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3: Bonjour à tous. J'engage une procédure disciplinaire. C'est l'annonce de Gérald Darmanin, invité sur TF1 hier. Une procédure qui vise un substitut du parquet d'Auch. Le garde des Sceaux a réagi à la publication des conclusions de l'inspection générale de la justice et de la gendarmerie qui révèlent des erreurs commises dans le traitement de la plainte de la petite Rosa en 2025 qui accusait déjà Jérôme Barella de viol. Cet homme qui est le principal suspect pour meurtre de la jeune Liana, 11 ans. Un peu plus tôt, Laurent Nunez aussi a pris acte de sanction. Le ministre de l'Intérieur a demandé la mutation d'office de 2 gendarmes en raison d'un manque de discernement avéré. Et les eurodéputés qui ont voté un accord ce lundi, les délais de prescription dans les affaires de violences sexuelles sur des mineurs seront allongés désormais. La mesure est donc commune dans toute l'UE. Jusqu'ici, les délais variaient considérablement d'un État européen à l'autre. La canicule qui étouffe la France, à midi, la vigilance rouge va encore gagner du terrain sur la Normandie. 54 départements au total seront concernés avec l'ajout de la Seine-Maritime, de l'Eure, du Calvados, de la Manche et de la Somme. 35 départements seront en alerte orange, sans compter les risques de feux de forêt. À midi toujours, 28 départements seront également soumis à une alerte pour risques élevés. Keir Starmer va quitter le 10 Downing Street. Le Premier ministre britannique a annoncé sa démission hier. Emmanuel Macron l'a remercié pour son engagement pour l'Ukraine et pour la relance de la relation entre le Royaume-Uni et l'Union européenne. Marco Rubio en déplacement au Moyen-Orient. Ce mardi, le secrétaire d'État américain sera aux Émirats Arabes Unis, au Koweït et au Bahreïn jusqu'à jeudi pour poursuivre les négociations de paix dans la région. Et puis la carte des sites des JO 2030 a été officiellement validée par le Comité international olympique ce lundi. Le ski alpin aura bien lieu à Val d'Isère, les épreuves sur glace se feront à Lyon et le patinage de vitesse sera délocalisé aux Pays-Bas, faute d'infrastructures adaptées en France. Nice, Méribel et Courchevel ont donc été définitivement rayer de la carte. Bon début de journée à tous.
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7: Ami Bélier, vous osez vous affirmer dans un domaine où vous hésitiez et cela change immédiatement la dynamique autour de vous. Les taureaux, vous réalisez que vous êtes déjà sur le bon chemin. Gémeaux, tout va mieux, tout va bien. Cancer, vous ajustez votre rythme et vos habitudes pour protéger votre énergie et pour retrouver un équilibre indispensable. Lion, un succès ou un retour positif sur vos efforts vous redonne confiance et enthousiasme. Les Vierges, une personne fait un pas vers vous. Balance, un geste ou une parole sincère renforce vos relations. Scorpion, une dépense se révèle finalement utile et bénéfique. Vous ne regrettez pas votre choix. Sagittaire, vous vous sentez mieux entouré. Les Capricornes, une personne pense à vous et vous envoie un message. Verseau, une situation se stabilise progressivement. Vous vous projetez plus sereinement. Et les Poissons, mettre de l'ordre dans votre environnement, vos affaires améliorent instantanément votre clarté d'esprit.
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1: Et nous sommes le 23 juin aujourd'hui, nous fêtons les Audrey. Et en ce 23 juin, je pourrais vous parler du référendum sur la sortie du Royaume-Uni de l'Union Européenne, le Brexit en 2016, ou en 1894 de la fondation à Paris du Comité International Olympique par Pierre de Coubertin. Mais le 23 juin 1972, né à Marseille, celui qui reste considéré comme l'un des meilleurs joueurs de football de l'histoire, Zinedine Zidane. Il rejoint en 87 le centre de formation de Cannes. Jean Fernandez l'intègre à 16 ans dans l'effectif pro. Le 20 mai 89, il débute en première division contre le FC Nantes. Il marque son premier but chez les pros 2 ans plus tard, toujours contre Nantes. En 92, il signe à Bordeaux, puis 4 ans plus tard à la Juventus Turin, considéré à l'époque comme un des meilleurs clubs du monde. Il y restera 5 ans avant de rejoindre les Galactiques du Real Madrid. Entouré de Figo, Ronaldo et Beckham, il y terminera sa carrière de joueur. Le 17 août 94 à Bordeaux, Zidane est pour la première fois sélectionné en équipe de France contre la République tchèque. Remplaçant, il entre alors que la France est menée 2-0. Il marque 2 buts en 2 minutes. Son apothéose viendra évidemment 4 ans plus tard en finale de la Coupe du Monde 98. Il marque 2 buts contre le Brésil et emmène les Bleus sur le toit du monde avant de remporter l'Euro en 2000. Il raccroche en finale de la Coupe du Monde 2006 après un carton rouge et un coup de tête sur le défenseur italien Marco Materazzi. Ballon d'or en 98, il remporte la Ligue des Champions en 2003 et il remportera 3 fois de suite la Ligue des Champions avec Madrid lorsqu'il était entraîneur des Merengues. La citation du jour est signé de Zinedine Zidane. Parfois, les mots sont plus durs que les coups.
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1: Dans Mission Langley de David McCloskey, la paranoïa s'est emparée de la CIA. Une taupe russe opérerait au cœur du quartier général de Langley, la chasse à l'homme est lancée. Un russe arrive à Singapour avec une information à vendre. Il est tué avant d'avoir pu parler. Sam Joseph, l'officier américain dépêché pour le rendez-vous, disparaît dans la foulée. À Langley, au siège de la CIA, on cherche un bouc émissaire. Artemis Proctor, chef des opérations, est désignée comme responsable de ce fiasco. Elle est écartée, brisée, rayée. Des mois plus tard, Sam réapparaît sur le pas de sa porte avec une révélation explosive. Il y a une taupe russe dans les plus hautes sphères de la CIA. En enquêtant, Proctor et Sam établissent une liste de suspects composée à la fois des amis les plus proches et des ennemis les plus féroces de Proctor. Pour débusquer le traître, cette dernière devra rouvrir des années d'opérations compromises, de loyauté trouble, de fautes jamais effacées. Mais Moscou veille. Un maître espion est déjà à l'œuvre, prêt à tout pour protéger son homme à Langley. Mission Langley.

0: Langley de David McCluskey est paru aux éditions Verso.
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2: Bonjour à tous. Cette chronique est consacrée aux innovations de nos confrères d'Union et Territoires. Le journal d'information agricole vient de créer sa propre application intitulée Terre d'Actu. Il s'agit de la première de ce type en Limousin. Le but, accéder en temps réel à l'actualité rurale et agricole du Périgord et de la Haute-Vienne. Un outil gratuit mais qui propose aussi des contenus dédiés aux abonnés, comme le souligne Lionel Robin, le rédacteur en chef d'Union et Territoires.
3: L'application est gratuite sur les deux stores. Là, il y a actuellement beaucoup d'articles qui sont gratuits. On essaye d'en mettre un maximum, en tout cas tant qu'on sera dans la période d'appel. Après, il y a effectivement des abonnements qui permettent d'avoir l'intégralité de l'un ou l'autre des journaux, que ce soit Union au Territoire, Haute-Vienne ou Réussir le Périgord en Dordogne. Et l'idée est qu'effectivement, à terme, les abonnés aient du contenu spécifique et exclusif. Mais pour l'instant, il y a vraiment la possibilité de s'informer localement, gratuitement.
2: Terre d'Actu regroupe les deux journaux du groupe Lionel Robin.
3: On vient en complément de nos hebdomadaires puisqu'on a une société maintenant qui couvre les deux départements, Dordogne et Haute-Vienne, et qui garde chaque département garde son hebdomadaire papier. Mais on a décidé effectivement de mettre en commun nos forces à travers une application qui s'appelle Terre d'Actu et qui est vraiment consacrée à l'info locale et rurale faite par des journalistes sur le terrain.
2: Mais elle n'a pas vocation à remplacer les éditions papier d'Union et Territoires.
3: Le papier reste essentiel et nous garderons le papier. Il est hors de question de supprimer le papier. En tout cas, tant qu'on pourra garder qu'il sera économiquement possible de garder le papier, nous le garderons. Parce qu'effectivement, nous avons quand même une population agricole qui est relativement âgée. On a un taux de renouvellement d'abonnement qui est très élevé parce que les gens restent fidèles à nos journaux et on veut les conserver. Et puis le papier offre d'autres avantages, donc on le conservera le plus longtemps possible.
2: Il s'agit simplement d'une adaptation aux changements sociétaux.
3: Les deux hebdos sont IPG, donc presse d'information politique et générale, depuis plusieurs années. C'est un choix qui a été fait il y a très longtemps par les actionnaires des deux structures, donc les professionnels agricoles, d'aller vers un public plus rural, plus large que simplement les agriculteurs, pour des raisons évidentes de démographie, puisque le nombre d'agriculteurs diminue et que nous, on voulait continuer d'avoir une même couverture. Et puis, la structure sociologique de l'agriculture a changé et très souvent, dans une exploitation, l'un des membres travaille à l'extérieur, donc c'était bien aussi d'avoir cette information rurale. Donc c'est un chemin qu'on avait déjà emprunté pour le papier et aujourd'hui on veut l'élargir au numérique et en particulier au digital, puisqu'on sait que maintenant la presse, elle se consomme essentiellement sur smartphone.
2: Mais Union et Territoires détient aussi Famosa, consacré aux actrices des territoires périgourdins et limousins, Lionel Robin.
3: Depuis plusieurs années, d'abord en Dordogne et maintenant on l'a étendu à la Haute-Vienne, nous avons un magazine, un bimensuel qui s'appelle Famosa et qui est consacré aux actrices du territoire. En Périgord et en Limousin. Et quand je dis actrice, c'est-à-dire que c'est vraiment aller vers les femmes qui font des choses sur le terrain. Elles peuvent être artisanes, chefs d'entreprise, politiques, médecins, artistes. C'est vraiment juste de l'idée que sur le territoire, il y a énormément de richesses et de ressources et que nous, on essaye d'aller les rencontrer. Du coup, ça fait un magazine qui parle des femmes, que les femmes peuvent lire, mais vraiment, il est conseillé aussi aux hommes.
2: Un magazine qui pourrait peut-être rejoindre cette nouvelle application dans quelques temps.
3: C'est à l'étude. Alors, c'est un peu plus compliqué pour l'instant. Il est uniquement sur abonnement et en kiosque, en papier. Probablement qu'à un moment donné, il y aura une extension vers le digital, vers le numérique, simplement parce que c'est dans l'ordre des choses. Mais voilà, on tient à garder pour l'instant le papier parce qu'on essaye de faire un beau magazine de qualité. Le dernier numéro, par exemple, est consacré pour notre grand format au cinéma en Limousin et donc on est allé voir des jeunes femmes, des femmes moins jeunes, mais qui toutes se consacrent à une certaine forme de cinéma, que ce soit en fiction ou en documentaire, et qui font là aussi vivre le territoire. Et c'est vraiment remarquable de découvrir cette richesse-là.
2: L'application Terre d'Actu est disponible sur les principales plateformes de téléchargement dès aujourd'hui. Ces propos ont été recueillis par Charline Daud de RCF Limousin.
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4: Lucie Alix.
5: La Haute-Vienne, la Dordogne, la Charente et la Corrèze sont toujours placées en vigilance rouge pour canicule. La température a même atteint des records absolus dans certaines villes hier. Par exemple, il a fait 41,7 degrés à Saint-Junien. Le record précédent était établi à 40,3. C'est dans ce contexte que beaucoup d'écoles gardent porte close encore aujourd'hui. Elles sont 77 à l'échelle de l'Académie de Limoges, dont 43 établissements au Viennois. Par contre, aucun collège n'est fermé aujourd'hui, mais certains peuvent faire l'objet d'aménagements, comme des horaires décalés ou le suivi des cours dans des salles communales climatisées. La Croix-Rouge de Haute-Vienne renforce ses actions à cause de la canicule. Pour faire face aux fortes chaleurs, l'association déploie plusieurs dispositifs. L'unité d'urgence participe aux maraudes et prépare les hébergements destinés aux personnes sans-abri. Les bénévoles sont également présents dans les couloirs du CHU et du pôle gériatrique de Chastain à Limoges. Leur principale mission, proposer régulièrement de l'eau et surveiller les premiers signes de déshydratation. La Fondation du patrimoine ouvre une cagnotte pour la collégiale de Saint-Junien. L'édifice religieux nécessite des travaux d'envergure depuis plusieurs mois. Un pan du faîtage s'est notamment désolidarisé de la charpente. Le lancement de la souscription aura lieu samedi dans les jardins du cloître. Les inscriptions sont ouvertes pour l'édition de Sportez-vous bien prévue du 6 juillet au 28 août. La mairie Limoujaude propose notamment de la gymnastique, du vélo tout-terrain, du tir à l'arc, du baseball, du golf et beaucoup d'autres activités. La familiarisation aquatique est ouverte aux enfants de 6 à 9 ans qui ne savent pas nager sur 25 mètres. Cette opération est ouverte aux jeunes de 6 à 16 ans résidant à Limoges et en dehors. Les Cheminées du Rock font leur retour à Saillat-sur-Vienne du 7 au 9 août. La 17e édition du festival reprend la formule de 2025. Le nombre de groupes est divisé par deux. Tous les concerts se passent sur une scène unique et le prix reste libre. Concrètement, vous pouvez y assister en donnant le montant que vous pouvez. 1500 personnes ont adhéré à cette formule l'an dernier. Le festival musical de Saint-Thierry-la-Perche approche à grands pas. La 43e édition s'ouvre samedi au centre culturel Jean-Pierre Fabregue. Des duos, quatuors et ensembles vont se produire tout l'été. 9 concerts sont au programme jusqu'au 19 août avec de la musique classique et sacrée, mais aussi des musiques du monde et du jazz. Le Limoges CSP pleure l'un de ses cofondateurs. Le club de basket limougeois a annoncé hier après-midi le décès de Jean-Claude Biaujou. Il s'est éteint à 87 ans. C'est également l'une des personnes à l'origine de la construction du Palais des Sports de Beaublanc en 1981. Bon mardi à toutes et à tous.
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6: Ami Bélier, vous osez vous affirmer dans un domaine où vous hésitiez et cela change immédiatement la dynamique autour de vous. Les taureaux, vous réalisez que vous êtes déjà sur le bon chemin. Gémeaux, tout va mieux, tout va bien. Cancer, vous ajustez votre rythme et vos habitudes pour protéger votre énergie et pour retrouver un équilibre indispensable. Lion, un succès ou un retour positif sur vos efforts vous redonne confiance et enthousiasme. Les Vierges, une personne fait un pas vers vous. Balance, un geste ou une parole sincère renforce vos relations. Scorpion, une dépense se révèle finalement utile et bénéfique. Vous ne regrettez pas votre choix. Sagittaire, vous vous sentez mieux entouré. Les Capricornes, une personne pense à vous et vous envoie un message. Verseau, une situation se stabilise progressivement. Vous vous projetez plus sereinement. Et les Poissons, mettre de l'ordre dans votre environnement ou vos affaires améliore instantanément votre clarté d'esprit.
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3: Suite aux fortes chaleurs ressenties en Haute-Vienne en ce début d'été, le département adapte son fonctionnement. Dans les collèges, des travaux sont menés pour améliorer le confort thermique, tandis que les EHPAD renforcent leurs effectifs pour faire face aux épisodes de canicule. Les consignes préfectorales ont aussi conduit à la fermeture des bassins extérieurs de la piscine du lac de Saint-Pardoux. Enfin, cette vague de chaleur intervient dans un contexte social tendu avec un appel à la grève des agents départementaux lancé par la CGT. Était le 23 juin. Jean-Claude Leblois, président du conseil départemental de la Haute-Vienne, répond à ces différents sujets pour Kaolin, la radio.
4: Alors, monsieur Leblois, sur la gestion de la chaleur cet été dans les collèges, est-ce que le département envisage ou a déjà programmé des travaux d'isolation ou d'autres mesures pour améliorer le confort thermique des élèves et des personnels ?
5: Les collèges du département font l'objet de travaux tous les ans de façon régulière. Donc, c'est un plan que l'on met en place dans nos 30 collèges que l'on a en gestion directe pour améliorer l'isolation, les performances aussi énergétiques au niveau des chaudières, donc ça on verra pour l'hiver. Pour l'instant, on s'aperçoit que les travaux donnent des résultats sur les isolations que l'on a faites, notamment les isolations par l'extérieur. Il faut continuer ainsi, c'est un travail qui s'inscrit dans la durée et aujourd'hui le bouleversement climatique nous dit qu'on doit aller vers là pour permettre des bonnes conditions de travail des élèves, des enseignants, enfin, tout le personnel à l'intérieur d'un établissement scolaire. Il faut qu'on trouve des réponses pour qu'il fasse bon travailler dans son établissement scolaire. C'est pas normal que l'on dise aujourd'hui à une famille de garder son enfant à domicile plutôt que de l'envoyer au collège. Voilà l'ambition que l'on se fixe.
4: Alors on soulignera aussi la mise en place d'agents canicule en plus dans les EHPAD cet été. Alors 21 en plus des 55 qui existent déjà.
5: 76 en tout. Ils vont exister là maintenant avec la vigilance rouge et la vigilance orange que l'on avait précédemment. C'est accentué là rapidement dès aujourd'hui 21 de plus, au-delà des 55, ça fait 76 personnes qui vont être proches des personnes âgées pour leur petit service, pour apporter une boisson, pour vérifier qu'ils n'ont pas trop chaud, pour leur rendre une visite. Vous savez, l'accompagnement, il est nécessaire. Une personne âgée ne se rend pas toujours compte de l'état dans lequel elle se trouve, notamment lorsqu'elle a trop chaud. Elle ne mesure peut-être pas les conséquences. Et en plus, la présence humaine est importante.
4: Alors, une réaction à présent sur l'arrêté préfectoral, sur les fermetures des bassins extérieurs de la piscine du lac de Saint-Pardoux.
5: Je comprends pas tout. Je pense qu'aujourd'hui, on devrait se poser la question, qu'est-ce que je peux faire pour permettre à ceux qui vivent dans des conditions qui sont pas confortables chez eux, pour leur apporter un peu de rafraîchissement. Donc moi, je suis pas pour des interdictions, je suis pour chercher des moyens qui peuvent les amener à avoir ces périodes de rafraîchissement, pour éviter aussi des prises de risques. Donc une surveillance est nécessaire, les horaires sont à définir, mais il y a des possibilités qui sont offertes par la présence de l'eau sur notre département, que ce soit des bassins extérieurs, qui peuvent aussi accueillir des personnes pendant quelques minutes ou quelques heures dans une journée. Donc, il faut que l'on ait une réflexion ensemble pour permettre cette pratique-là et pour la rendre la moins dangereuse possible. Aujourd'hui, ce que l'on est en train de subir, c'est la deuxième période caniculaire. On en a eu au mois de mai, on en a subi une. Elles sont de plus en plus longues. Donc, il faut aussi se mettre à la place des personnes qui ont besoin ou une envie de se rafraîchir.
4: Toujours sur le sujet de la chaleur, concernant les mesures d'urgence pour faciliter le quotidien des agents pendant la canicule, vous parliez de souplesse dans l'organisation du temps de travail, par exemple. À ce propos, un appel à la grève et à un rassemblement est lancé devant le conseil départemental par la CGT qui dénonce des réorganisations de services et une dégradation des conditions de travail des agents départementaux. Le syndicat estime que ces difficultés finissent par affecter la qualité de service rendue aux usagers. Que répondez-vous à ça ?
5: Je dis que la canicule, ça réchauffe les esprits.
4: Pas plus ?
5: Si, j'aurais beaucoup de choses à dire. Nous sommes devant un mouvement national, voire européen, de la défense des services publics. C'est notre ambition ici au département depuis tout le temps. Donc il y a des choses qui sont difficiles à entendre. Moi, si c'était la défense du service public, je serais à la tête du défilé de la manifestation. J'ai du mal à comprendre. Aujourd'hui, où le monde va pas bien, que la collectivité départementale apporte un soutien aux plus fragiles, aujourd'hui, moi, ce que je souhaite, c'est permettre à chacun de vivre cette période dans les meilleures conditions. On apporte de la souplesse dans la présence au travail, en accordant des droits qu'il n'y a pas lorsque il fait moins chaud. Voilà, on apporte une aide. Pour moi, la réaction, elle a été assez immédiate, vu les conditions, la réaction l'activité de la collectivité a été importante. Je pense qu'il faut en tenir compte. Et les gens qui sont au quotidien dans d'autres conditions de travail ne comprennent pas toujours cela. Donc moi, je pense à tous ceux qui souffrent au travail. Moi, je souhaite vraiment que l'on apporte les meilleures conditions à chacun. Que les choses ne bougent pas, c'est pas vrai. On doit évoluer en fonction des besoins. Mais moi, ce sera toujours l'usager qui sera au centre de mes préoccupations.
4: Pour Kaolin, Yasmine Kichou.
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2: La série du jour est tirée d'une terrible histoire vraie. Une histoire poignante sous ses yeux est une nouvelle série Netflix qui met au cœur de son récit un fait divers qui a bouleversé l'Angleterre au début des années 90. Le meurtre d'une mère de famille devant son fils à Londres. L'enfant de 2 ans, seul témoin du drame, est au cœur de la tempête médiatique. Son père fait alors tout pour le protéger. La vie des deux hommes ne sera plus jamais la même.
3: Quand j'étais petit, je suis parti me promener avec ma mère et elle est jamais rentrée à la maison.
4: Le meurtre sauvage d'une jeune mère est venu rompre la paisibilité d'une des banlieues de Londres les plus habitées.
5: André, comment va Alex ?
6: Est-ce qu'Alex a parlé ?
3: Si Alex est le seul témoin, ça veut dire qu'il est en danger.
2: La série joue sur plusieurs temporalités, au moment de l'assassinat où l'enquête commence et que le père de famille protège son fils coûte que coûte, mais aussi quelques années plus tard où l'on voit les conséquences du drame sur la vie des deux hommes, en particulier sur cet enfant qui a grandi sans sa mère. Sous ses yeux, c'est une mini-série en 3 épisodes seulement qui s'attarde davantage sur l'aspect intime que sur l'enquête.
7: Tu vas pas pouvoir le couper du monde éternellement.
3: On a besoin d'être sûr qu'il est en sécurité.
8: Nous nous rapprochons d'une arrestation.
3: J'ai envie de me souvenir de ma mère autrement que pour sa mort. Alex, tout ce que j'ai fait, c'était pour te protéger.
2: Sous ses yeux, sur Netflix.
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2: Lucie Alix.
3: La Haute-Vienne, la Dordogne, la Charente et la Corrèze sont toujours placées en vigilance rouge pour canicule. La température a même atteint des records absolus dans certaines villes hier. Par exemple, il a fait 41,7 degrés à Saint-Junien. Le record précédent était établi à 40,3. C'est dans ce contexte que beaucoup d'écoles gardent porte close encore aujourd'hui. Elles sont 77 à l'échelle de l'Académie de Limoges, dont 43 établissements auviennois. Par contre, aucun collège n'est fermé aujourd'hui, mais certains peuvent faire l'objet d'aménagements, comme des horaires décalés ou le suivi des cours dans des salles communales climatisées. La Croix-Rouge de Haute-Vienne renforce ses actions à cause de la canicule. Pour faire face aux fortes chaleurs, l'association déploie plusieurs dispositifs. L'unité d'urgence participe aux maraudes et prépare les hébergements destinés aux personnes sans-abri. Les bénévoles sont également présents dans les couloirs du CHU et du pôle gériatrique de Chastain à Limoges. Leur principale mission, proposer régulièrement de l'eau et surveiller les premiers signes de déshydratation. La Fondation du patrimoine ouvre une cagnotte pour la collégiale de Saint-Junien. L'édifice religieux nécessite des travaux d'envergure depuis plusieurs mois. Un pan du faîtage s'est notamment désolidarisé de la charpente. Le lancement de la souscription aura lieu samedi dans les jardins du cloître. Les inscriptions sont ouvertes pour l'édition de Sportez-vous bien prévue du 6 juillet au 28 août. La mairie Limougeaude propose notamment de la gymnastique, du vélo tout-terrain, du tir à l'arc, du baseball, du golf et beaucoup d'autres activités. La familiarisation aquatique est ouverte aux enfants de 6 à 9 ans qui ne savent pas nager sur 25 mètres. Cette opération est ouverte aux jeunes de 6 à 16 ans résidant à Limoges et en dehors. Les Cheminées du Roc font leur retour à Saillat-sur-Vienne du 7 au 9 août. La 17e édition du festival reprend la formule de 2025. Le nombre de groupes est divisé par deux. Tous les concerts se passent sur une scène unique et le prix reste libre. Concrètement, vous pouvez y assister en donnant le montant que vous pouvez. 1500 personnes ont adhéré à cette formule l'an dernier. Le festival musical de Saint-Thierry-la-Perche approche à grands pas. La 43e édition s'ouvre samedi au centre culturel Jean-Pierre Fabregue. Des duos, quatuors et ensembles vont se produire tout l'été. 9 concerts sont au programme jusqu'au 19 août avec de la musique classique et sacrée, mais aussi des musiques du monde et du jazz. Le Limoges CSP pleure l'un de ses cofondateurs. Le club de basket limougeois a annoncé hier après-midi le décès de Jean-Claude Biaujou. Il s'est éteint à 87 ans. C'est également l'une des personnes à l'origine de la construction du Palais des Sports de Beaublanc en 1981. Bon mardi à toutes et à tous.
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3: Bienvenue à la Cité du Cuir.
4: Aujourd'hui, je vous présente la deuxième partie de la visite de la Cité du Cuir. Anaïs Delage, la directrice du site, vous accompagne au cœur de l'exposition permanente.
3: Donc dans les univers assez immersifs, on a cet espace qui est plutôt apaisant et joli. On a tendance, le long de nos rivières, lorsqu'on est curieux, que l'on regarde les friches en bord de rivière, on voit souvent au dernier étage des claires-voies qui correspondent à des séchoirs. À Saint-Junien, en l'occurrence, ces claires-voies étaient souvent liées à l'univers du cuir et elles correspondaient aux endroits où on faisait sécher les peaux. Donc là, notre scénographe a reconstitué, en tout cas en partie, un séchoir. Donc on a des dizaines de peaux au-dessus de nos têtes qui sont teintées, puisqu'on vient de passer la partie teinture, donc maintenant elles sont teintées. On a les odeurs, de fait, qui nous accompagnent aussi dans le parcours. On ne peut pas parler de cette matière sans évoquer l'émancipation des ouvriers, l'histoire ouvrière, l'histoire sociale du territoire. C'est un dialogue entre un patron et un mégissier. Un mégissier qui souhaite s'émanciper avec ses collègues et créer son syndicat. On est dans un espace où on a reconstitué un bureau du patron avec du mobilier qui correspond au mobilier du début de siècle. Alors le siècle, je parle du 20e, hein, pas du 21e. Le dialogue est projeté de sorte que on ait l'impression d'avoir les deux acteurs grandeur nature.
4: On a vraiment l'impression qu'il est assis derrière le bureau.
3: Qu'il est assis derrière le bureau. On a installé le mobilier aussi pour donner l'impression que l'ouvrier arrive de derrière une porte. C'est une jolie mise en scène qui était un beau pari parce qu'effectivement, entre le papier et après la réalité, on pouvait toujours avoir quelques doutes. Ça fonctionne très très bien. Les visiteurs sont plutôt attachés à cet espace. On est dans la dernière salle de ce premier thème qui nous intéresse dans le parcours d'exposition permanent, à savoir cette transformation de la peau brute en cuir.

0: Cette dernière salle aborde les étapes de finition. Donc tout ce que l'on peut ajouter, modifier sur ces peaux qui sont désormais du cuir. On peut choisir des niveaux d'épaisseur différents, on peut les imprimer, on peut grossir le grain. Il y a énormément et d'innombrables étapes de finition possibles qui font que aujourd'hui on peut de temps en temps douter aussi en voyant une matière et ne pas avoir la réponse en tout cas immédiate sur le fait que ce soit du cuir ou une autre matière.
1: Celle-ci, c'est une dérayeuse. Et la dérayeuse, elle sert justement à modifier l'épaisseur de la matière. Et c'est très important puisque comme toute matière brute, son utilisation finale va indéniablement jouer sur l'épaisseur. Un exemple concret, on peut le voir directement dans la cuirothèque. Vous voulez réaliser une paire de gants. Vous allez voir l'agneau plongé qu'on montre et qu'on laisse accessible au toucher à nos visiteurs. Eh bien, c'est une matière extrêmement souple et fine. À côté, on a une peau de chez Bastin. Son objectif, c'est de servir de semelle. Donc, on est sur une rigidité proche du bois, et pourtant c'est la même matière. Donc voilà, je prends des exemples extrêmes, mais c'est pour dire que, inévitablement, l'usage final de cette matière est important, et ces machines-là sont précieuses pour les artisans, puisqu'elles permettent de dessiner les contours de cet usage final. La cuirothèque que j'ai évoquée un peu plus tôt, et vous pouvez du coup constater un panel de peaux assez importants, des peaux que l'on met à disposition de nos visiteurs pour que vraiment ils se rendent compte aussi des spécificités que chaque animal et chaque peau a. Là, le serpent, on est sur une peau qui est quand même beaucoup moins souple. Et puis on a des peaux comme le galucha qui sont un peu moins connues du grand public, utilisé pour des petits objets, porte-monnaie, mais vraiment luxueux. On est sur une peau de raie, les peaux de poisson qui ont le vent en poupe. Mais on tanne aussi les pattes d'autruche. On a des crapauds, peut-être transformant en cuir n'importe quelle peau. Une fois qu'on a du coup expérimenté la matière, eh bien on a terminé cette première partie.
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2: Bonjour à tous. Une nouvelle cellule interministérielle de crise aura lieu ce matin à Beauvau, annonce de Sébastien Lecornu. Alors que ce lundi a été la troisième journée la plus chaude depuis 1947 en France. Près de 500 records de chaleur battus, 54 départements placés en vigilance rouge. Ce midi, la Normandie a basculé en alerte maximale. Ce drame, très probablement lié à la canicule dans le Vaucluse, deux enfants de 2 et 4 ans retrouvés morts dans la voiture de leur famille, annonce du parquet de Carpentras. Une enquête pour homicide involontaire a été ouverte. Selon les premiers éléments récoltés par le parquet, les deux enfants se seraient enfermés dans le véhicule. Une autopsie des corps est prévue ce mardi à l'Institut médico-légal de Nîmes. Et c'est sans compter les 13 noyades enregistrées ce week-end en France. Le projet de loi pour lutter contre le racisme et l'antisémitisme sera présenté au Conseil des ministres le 9 juillet prochain. Annonce d'Aurore Berger, la ministre chargée de la lutte contre les discriminations. Elle s'est exprimée devant l'association Les Amis du CRIF, le conseil représentatif des institutions juives de France. Le texte devrait passer devant le Sénat à la rentrée et prévoit notamment de renforcer le pouvoir des associations qui pourraient alors porter plainte à la place des victimes avec leur accord. La première session des pourparlers entre l'Iran et les États-Unis s'est terminée. Washington a annoncé la levée des sanctions sur le pétrole iranien pendant 2 mois. Il est donc à nouveau disponible à l'exportation vers le territoire américain. Conséquence, les cours du pétrole ont chuté, moins 3,31% du prix du baril de Brent livré en août. Le trafic se poursuit dans le détroit d'Ormuz avec 26 franchissements de navires observés ce lundi. Marco Rubio, le secrétaire d'État américain, sera aux Émirats Arabes Unis, au Koweït puis au Bahreïn d'aujourd'hui à jeudi pour poursuivre les négociations. Et puis 7 joueurs français qualifiés après le premier tour des qualifications de Wimbledon, dont Arthur Géa, Hugo Gaston ou encore Kylian Jacquet. Bon début de journée à tous.
3: C'est parti pour la météo de ce lundi 22 juin. Des conditions qui vont rester les mêmes qu'hier, c'est-à-dire caniculaires avec un temps ensoleillé, mais surtout des températures très élevées. Rendez-vous compte, elles sont déjà de l'ordre de 22 à 23 degrés au lever du jour et elles atteindront cet après-midi en moyenne 39 degrés sous abri, 45 sous l'influence du soleil. Des conditions qui ont amené l'alerte canicule sur notre département ainsi que sur de nombreux départements français. Une alerte canicule qui devrait se prolonger jusqu'à ce vendredi avec des conditions qui vont continuer d'amener beaucoup de chaleur, même si le mercure devrait légèrement descendre à partir de vendredi. Des orages sont d'ailleurs attendus sur la journée de samedi. Des prévisions évidemment à confirmer et à affiner d'ici la fin de semaine. En attendant, soyez très vigilants, restez le plus possible au frais, pensez à vous hydrater et méfiez-vous de ces fortes chaleurs qui vont encore durer quelques jours.
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5: Ami Bélier, vous osez vous affirmer dans un domaine où vous hésitiez et cela change immédiatement la dynamique autour de vous. Les taureaux, vous réalisez que vous êtes déjà sur le bon chemin. Gémeaux, tout va mieux, tout va bien. Cancer, vous ajustez votre rythme et vos habitudes pour protéger votre énergie et pour retrouver un équilibre indispensable. Lion, un succès ou un retour positif sur vos efforts vous redonne confiance et enthousiasme. Les Vierges, une personne fait un pas vers vous. Balance, un geste ou une parole sincère renforce vos relations. Scorpion, une dépense se révèle finalement utile et bénéfique. Vous ne regrettez pas votre choix. Sagittaire, vous vous sentez mieux entouré. Les Capricornes, une personne pense à vous et vous envoie un message. Verseau, une situation se stabilise progressivement. Vous vous projetez plus sereinement. Et les Poissons, mettre de l'ordre dans votre environnement, vos affaires améliorent instantanément votre clarté d'esprit.
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6: Mmh. Nouveauté musicale du moment, Nouvelle-Aquitaine avec Ok Lou pour le titre Blackbird, remixé par Nick Léon. La poitevine Marie-Lou Méniel, alias Ok Lou, prolonge la sortie début 2025 d'un premier album, Choke Enough, par celle d'un EP de remix de 4 de ses titres, dont Blade Bird, Oiseau Lame, déjà remarqué en février 2025 pour la justesse de sa mélodie, la finesse de son orchestration et la délicatesse du traitement numérique de l'ensemble, dont la voix de la chanteuse passée avec discrétion à l'autotune, ce qui n'est pas toujours le cas des artistes du courant musical auquel certains rattachent Ok Lou, celui de l'hyperpop, pour qualifier cette version numérisée, parfois même over-numérisée, de la pop traditionnelle. Nous avons choisi de vous faire partager le remix de Blade Bird, dont la mélodie originale gagne ici un tempo beaucoup plus rapide, parfait pour le dance floor. C'est qu'au remix, il y a le producteur floridien Nick Leon, originaire de Miami, avec Oklou. Celui-ci partage le goût des rencontres inattendues et donne ici une autre vie à ce Blade Bird, cet oiseau lame, dont la finesse respectée trouve ici une nouvelle solidité prête à affronter de

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2: Bonjour à tous. Cette chronique est consacrée aux innovations de nos confrères d'Union et Territoires. Le journal d'information agricole vient de créer sa propre application intitulée Terre d'Actu. Il s'agit de la première de ce type en Limousin. Le but, accéder en temps réel à l'actualité rurale et agricole du Périgord et de la Haute-Vienne. Un outil gratuit mais qui propose aussi des contenus dédiés aux abonnés, comme le souligne Lionel Robin, le rédacteur en chef d'Union et Territoires.
3: L'application est gratuite sur les deux stores. Là, il y a actuellement beaucoup d'articles qui sont gratuits. On essaye d'en mettre un maximum, en tout cas tant qu'on sera dans la période d'appel. Après, il y a effectivement des abonnements qui permettent d'avoir l'intégralité de l'un ou l'autre des journaux, que ce soit Union Territoire, Haute-Vienne ou Réussir le Périgord en Dordogne. Et l'idée est qu'effectivement, à terme, les abonnés aient du contenu spécifique et exclusif. Mais pour l'instant, il y a vraiment la possibilité de s'informer localement, gratuitement.
2: Terre d'Actu regroupe les deux journaux du groupe Lionel Robin.
3: On vient en complément de nos hebdomadaires, puisqu'on a une société maintenant qui couvre les deux départements, Dordogne et Haute-Vienne, et qui garde chaque département garde son hebdomadaire papier. Mais on a décidé effectivement de mettre en commun nos forces à travers une application qui s'appelle Terre d'Actu, et qui est vraiment consacrée à l'info locale et rurale, faite par des journalistes sur le terrain.
2: Mais elle n'a pas vocation à remplacer les éditions papier d'Union et Territoires.
3: Le papier reste essentiel et nous garderons le papier. Il est hors de question de supprimer le papier. En tout cas, tant qu'on pourra garder qu'il sera économiquement possible de garder le papier, nous le garderons. Parce qu'effectivement, nous avons quand même une population agricole qui est relativement âgée. On a un taux de renouvellement d'abonnement qui est très élevé, parce que les gens restent fidèles à nos journaux et on veut les conserver. Et puis le papier offre d'autres avantages, donc on le conservera le plus longtemps possible.
2: Il s'agit simplement d'une adaptation aux changements sociétaux.
3: Les deux hebdos sont IPG, donc presse d'information politique et générale, depuis plusieurs années. C'est un choix qui a été fait il y a très longtemps par les actionnaires des deux structures, donc les professionnels agricoles, d'aller vers un public plus rural, plus large que simplement les agriculteurs, pour des raisons évidentes de démographie, puisque le nombre d'agriculteurs diminue et que nous, on voulait continuer d'avoir une même couverture. Et puis, la structure sociologique de l'agriculture a changé, et très souvent, dans une exploitation, l'un des membres travaille à l'extérieur, donc c'était bien aussi d'avoir cette information rurale. Donc c'est un chemin qu'on avait déjà emprunté pour le papier, et aujourd'hui on veut l'élargir au numérique et en particulier au digital, puisqu'on sait que maintenant la presse, elle se consomme essentiellement sur smartphone.
2: Mais Union et Territoires détient aussi Famosa, consacré aux actrices des territoires périgourdins et limousins, Lionel Robin.
3: Depuis plusieurs années, d'abord en Dordogne et maintenant on l'a étendu à la Haute-Vienne, nous avons un magazine, un bimensuel qui s'appelle Famosa et qui est consacré aux actrices du territoire, en Périgord et en Limousin. Et quand je dis actrice, c'est-à-dire que c'est vraiment aller vers les femmes qui font des choses sur le terrain. Elles peuvent être artisanes, chefs d'entreprise, politiques, médecins, artistes. C'est vraiment juste de l'idée que sur le territoire, il y a énormément de richesses et de ressources et que nous, on essaye d'aller les rencontrer. Du coup, ça fait un magazine qui parle des femmes, que les femmes peuvent lire, mais vraiment, il est conseillé aussi aux hommes.
2: Un magazine qui pourrait peut-être rejoindre cette nouvelle application dans quelques temps.
3: C'est à l'étude. Alors, c'est un peu plus compliqué pour l'instant. Il est uniquement sur abonnement et en kiosque, en papier. Probablement qu'à un moment donné, il y aura une extension vers le digital, vers le numérique, simplement parce que c'est dans l'ordre des choses. Mais voilà, on tient à garder pour l'instant le papier parce qu'on essaye de faire un beau magazine de qualité. Le dernier numéro, par exemple, est consacré pour notre grand format au cinéma en Limousin. Et donc, on est allé voir des jeunes femmes, des femmes moins jeunes, mais qui toutes se consacrent à une certaine forme de cinéma, que ce soit en fiction ou en documentaire, et qui font là aussi vivre le territoire. Et c'est vraiment remarquable de découvrir cette richesse-là.
2: L'application Terre d'Actu est disponible sur les principales plateformes de téléchargement dès aujourd'hui. Ces propos ont été recueillis par Charline Do de RCF Limousin.
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2: À Saint-Julien, la ludothèque La Roulotte recrute un coordinateur, une coordinatrice du projet associatif pour un CDD de 6 mois à temps partiel à partir de septembre. Vos missions, organisation, suivi administratif, financement, appui aux ressources humaines, le poste n'inclut ni management ni rôle décisionnel. Vous êtes attendu comme appui et force de proposition. Candidature souhaitée avant le 25 juin. Plus d'infos, ludobus-la-roulotte.fr. La communauté de communes Pays Nexon Mont de Chalut recherche un agent technique en renfort afin de réaliser les contrôles des installations d'assainissement non collectif. Le lieu du travail sera 6 places de l'église à Nexon. Le poste est à pourvoir le 1er juillet, date limite de candidature le 22 juin, emploi temporaire de 6 mois. Vos missions, réaliser les contrôles des installations d'assainissement non collectif existantes, réaliser ponctuellement les contrôles des installations, assurer le suivi administratif des dossiers. Toutes les informations auprès de la communauté de communes Pays Nexon, Mont de Chalut. 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À bientôt.
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4: La Haute-Vienne, la Dordogne, la Charente et la Corrèze sont toujours placées en vigilance rouge pour canicule. La température a même atteint des records absolus dans certaines villes hier. Par exemple, il a fait 41,7 degrés à Saint-Junien. Le record précédent était établi à 40,3. C'est dans ce contexte que beaucoup d'écoles gardent porte close encore aujourd'hui. Elles sont 77 à l'échelle de l'Académie de Limoges, dont 43 établissements auviennois. Par contre, aucun collège n'est fermé aujourd'hui, mais certains peuvent faire l'objet d'aménagements, comme des horaires décalés ou le suivi des cours dans des salles communales climatisées. La Croix-Rouge de Haute-Vienne renforce ses actions à cause de la canicule. Pour faire face aux fortes chaleurs, l'association déploie plusieurs dispositifs. L'unité d'urgence participe aux maraudes et prépare les hébergements destinés aux personnes sans-abri. Les bénévoles sont également présents dans les couloirs du CHU et du pôle gériatrique de Chastain à Limoges. Leur principale mission, proposer régulièrement de l'eau et surveiller les premiers signes de déshydratation. La Fondation du patrimoine ouvre une cagnotte pour la collégiale de Saint-Junien. L'édifice religieux nécessite des travaux d'envergure depuis plusieurs mois. Un pan du faîtage s'est notamment désolidarisé de la charpente. Le lancement de la souscription aura lieu samedi dans les jardins du cloître. Les inscriptions sont ouvertes pour l'édition de Sportez-vous bien prévue du 6 juillet au 28 août. La mairie Limoujaude propose notamment de la gymnastique, du vélo tout-terrain, du tir à l'arc, du baseball, du golf et beaucoup d'autres activités. La familiarisation aquatique est ouverte aux enfants de 6 à 9 ans qui ne savent pas nager sur 25 mètres. Cette opération est ouverte aux jeunes de 6 à 16 ans résidant à Limoges et en dehors. Les Cheminées du Rock font leur retour à Saillat-sur-Vienne du 7 au 9 août. La 17e édition du festival reprend la formule de 2025. Le nombre de groupes est divisé par deux. Tous les concerts se passent sur une scène unique et le prix reste libre. Concrètement, vous pouvez y assister en donnant le montant que vous pouvez. 1500 personnes ont adhéré à cette formule l'an dernier. Le festival musical de Saint-Thierry-la-Perche approche à grands pas. La 43e édition s'ouvre samedi au centre culturel Jean-Pierre Fabregue. Des duos, quatuors et ensembles vont se produire tout l'été. 9 concerts sont au programme jusqu'au 19 août avec de la musique classique et sacrée, mais aussi des musiques du monde et du jazz. Le Limoges CSP pleure l'un de ses cofondateurs. Le club de basket limougeois a annoncé hier après-midi le décès de Jean-Claude Biaujou. Il s'est éteint à 87 ans. C'est également l'une des personnes à l'origine de la construction du palais des sports de Beaublanc en 1981. Bon mardi à toutes et à tous.
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5: Bonjour, bon réveil, bienvenue. C'est une forte chaleur encore qui est présente ce matin après les fortes chaleurs de la nuit. Le ciel reste parfaitement dégagé ce matin et jusqu'à ce soir, des températures particulièrement marquées pour la saison avec des maximales qui pourront atteindre environ 42 degrés cet après-midi, tandis que ce matin, avant le lever du jour, elles ne descendent pas en dessous des 24 degrés. Passez un bon réveil à l'écoute de Kaolin, on en reparle tout à l'heure à 7h.
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6: Ami Bélier, vous osez vous affirmer dans un domaine où vous hésitiez et cela change immédiatement la dynamique autour de vous. Les taureaux, vous réalisez que vous êtes déjà sur le bon chemin. Gémeaux, tout va mieux, tout va bien. Cancer, vous ajustez votre rythme et vos habitudes pour protéger votre énergie et pour retrouver un équilibre indispensable. Lion, un succès ou un retour positif sur vos efforts vous redonne confiance et enthousiasme. Les Vierges, une personne fait un pas vers vous. Balance, un geste ou une parole sincère renforce vos relations. Scorpion, une dépense se révèle finalement utile et bénéfique. Vous ne regrettez pas votre choix. Sagittaire, vous vous sentez mieux entouré. Les Capricornes, une personne pense à vous et vous envoie un message. Verseau, une situation se stabilise progressivement. Vous vous projetez plus sereinement. Et les Poissons, mettre de l'ordre dans votre environnement, vos affaires améliorent instantanément votre clarté d'esprit.
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2: Environ 200 personnes, dont des élus, manifestaient hier devant le site industriel de Legrand à Confolens. Ils répondaient à un appel de la CGT. Le but, protester contre la fermeture de l'usine d'ici à la fin 2028. 55 emplois sont menacés. Les salariés pourraient être replacés à Limoges ou à Chabanais, mais sans pouvoir exprimer leur choix. Frédéric Calvez, secrétaire adjoint du syndicat CGT Legrand Limousin, était sur place.
3: On s'est mobilisé aujourd'hui tout simplement parce qu'on a appris il y a 15 jours que le site allait fermer en fin 2028. Donc pour montrer notre désarroi et notre colère un petit peu, on manifeste entièrement aujourd'hui. On a réussi à convoquer pas mal de personnes qui étaient là. Donc tout le monde, le mouvement a été suivi. Bon, ça, on peut être fiers quand même. Maintenant, à voir les prochaines séances, ce que ça va faire.
2: On a tous les secteurs qui sont représentés, c'est ce que vous nous disiez?
3: Sur l'usine, oui. Après, ce matin, on avait les élus, on avait le sénateur, le conseiller départemental du canton, et les maires des alentours qui sont venus nous soutenir également. Car tout le secteur du Confolentais est touché. Il faut dire que le bassin d'emploi sur Confolens est faible. On enlève le grand, ça pénalise encore la ville de Confolens. Donc c'est toute la difficulté.
2: Ce soutien des élus, vous y attendiez ou pas du tout?
3: Un petit peu, le maire de Confolens nous avait contacté, donc on était un petit peu au courant qu'il viendrait. Mais avec le maire des autres communes, ça fait plaisir. Voir qu'il ne sort pas tout seul et on se sent tous concernés. Quoi.
2: Vous espérez justement que la voix de ces élus puisse encore plus porter la vôtre?
3: On l'espère. Après, ça serait bien, mais même si j'ai un doute, mais on espère que ça nous aidera.
2: De mémoire, il y a 55 emplois qui sont menacés. De quel type d'emploi on parle?
3: Tout ce qui est sur les moyens des machines. Donc tout ce qui est machines automatiques, les presses et les bureaux certainement aussi. Donc tous. Après, le 55 emplois qui peuvent être supprimés, ils en créent 50 à Limoges. Mais il y a quand même de la perte. Si on fait 55 pour 50, il y a 5 qui sautent. Après, ils peuvent aller sur Chabanais ou Limoges. Mais tout le monde voudrait aller sur Chabanais. La plupart des ouvriers voudraient sur Chabanais. Sauf que c'est pas possible. Donc on attend la suite, et là c'est le plus long. C'est cette attente qui nous fait mal. Quoi.
2: Vous n'avez pas de directive, en tout cas de la direction, vous restez dans le flou?
3: On est dans le vague, on attend tout. On ne sait rien pour l'instant, donc comme on n'est pas passé en conciliation, on ne sait pas ce qui va être fait, pas fait, donc on est dans le flou total. Et c'est cette période qui est longue.

0: qui nous fait mal, quoi.
1: Pour certains, du coup, cette possibilité d'aller à Limoges ou à Chabanais pourrait être une solution. Pourtant, pour moi, j'y vois, pour Limoges en tout cas, c'est un changement de vie complet qu'on vous propose au final.
0: Oui, tout à fait. Le sujet est là. Le problème, c'est que suivant la situation géographique où on habite, on peut peut-être aller à Chabanais. Ceux qui habitent entre Saint-Julien et Limoges, ils peuvent peut-être aller à Limoges. Mais on ne sait pas en vrai qu'est-ce qu'ils veulent faire exactement, c'est ça. Est-ce qu'ils vont prendre par rapport à la situation géographique, par rapport aux vies de famille? On n'en sait rien. Pour le moment, on ne sait pas. Donc on attend.
1: Donc c'est pas un choix des salariés, c'est plutôt la direction qui vous replacera.
0: C'est la direction qui nous remplacera, selon les offres qu'ils nous proposeront.
1: Cette usine de Confolan, elle a une particularité, je crois, c'est une production qui est assez spéciale.
0: Oui, tout à fait, on travaille surtout pour les prises étanches, tout ce qui est prise et va-et-vient, commande étanche, et tout ce qui est véhicule électrique, les prises green-up par exemple.
1: Du coup, la production qui est ici serait normalement ramenée à Limoges. Est-ce que ça va vraiment rester à Limoges ou au contraire, il y aura peut-être d'autres sites?
0: Il y a une partie qui est basée pour aller à Limoges, et tout ce qui est prise électrique de voiture, on va dire, c'est basé en Hongrie. Tout ce qui est green-up, ça part en Hongrie. Donc cette partie-là est délocalisée. Donc les emplois ne suivront pas à la Hongrie, donc forcément déjà. Donc après, ça prend encore des personnes.
1: La direction avance un manque de productivité, ou de demande en tout cas. Vous le voyez aussi comme ça ou pas?
0: C'est ce qu'ils nous disent, mais c'est faux. Tous nos voyants sont dans les au vert, donc c'est ce qui est compliqué. Tous les chiffres sont bons et on ne comprend pas, on fait du bénéfice, on fait tout. Malgré les difficultés qu'on a au niveau du recrutement qu'on n'a pas, on arrive à produire correctement et on ne comprend pas pourquoi on est ciblé. S'il y a des sites qui auraient dû être ciblés, bon, pas Confolan. Parce qu'on a les meilleurs chiffres. Même certaines personnes du bureau nous l'ont dit, on est tout bon, les voyants sont tous ouverts. Alors pourquoi? Ben, on ne sait pas. À part dire qu'ils disent que c'est la marge française qui est pas bonne, le reste, on n'en sait pas plus, quoi.
1: L'annonce du coup des fermetures est arrivée de mémoire le 4 juin. Vous vous y attendiez ou ça a été un coup de massue total?
0: Alors on avait des doutes, on savait que ça allait fermer dans quelques temps, mais faut savoir que chez Legrand, un projet ça dure 10 ans. En moyenne, ça a été créé en 2021, donc ça pousse en 2031. Donc on avait dit 2030, 2031 peut-être. Après, il y a eu plein de signaux qui nous ont fait signe que ça allait fermer, mais pas aussitôt. Dans 5 ans, d'ailleurs, c'est court, mais c'est loin, que là, 2028, c'est demain. Et là, on prend vraiment un coup de massue sur la tête, comme vous avez dit.
1: Vous savez quand vous auriez un retour de la direction pour la suite ou pas du tout?
0: Ah oui, si tu peux m'aider peut-être.
2: Demain, on a un CSEC extraordinaire, donc on en saura certainement un petit peu plus déjà. On a un CSE extra sur le site mercredi matin, donc on espère en savoir un peu plus.
0: Après, il faut attendre 3 mois après, c'est l'attente qui va être longue, pour savoir où on sera exactement affecté et comment ça va se passer.
1: Au total, les fermetures concernent 3 sites, en plus de celui de Confolan et presque 180 postes. Pour Kaolin, Lucie Alix.
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1: Bonjour, ma sélection télé pour votre soirée du mardi 23 juin sur TF1, Koh-Lanta, les reliques du destin, finale du jeu présenté par Denis Brogniart. Après presque 40 jours d'exil, de privation et de résilience, ils ne sont plus que 3 pour cette finale qui tiendra en équilibre le plus longtemps sur les mythiques poteaux. Sur France 2, Marc Bloch, l'entrée au Panthéon, émission spéciale présentée par Julien Bugier. Sur M6, du foot, la Coupe du Monde, Angleterre, Ghana. Sur W9, Hallyday par David, documentaire. Pendant plus d'un an de Paris à Los Angeles, David Hallyday a accepté d'ouvrir les portes de son intimité. L'artiste se livre comme jamais sur son histoire. Sur France 5, Si j'étais sage-femme, documentaire. Sur Arte, Amérique, qui es-tu, documentaire. Le 4 juillet 1776, les États-Unis déclarent leur indépendance et deviennent une nation fondée sur un idéal de liberté. Ils s'incarnent notamment à travers la conquête de l'Ouest. Et puis sur France 3, Les Bois Assassins, téléfilm. Très belle soirée télé à tous. Et nous sommes le 23 juin aujourd'hui, nous fêtons les Audrey. Et en ce 23 juin, je pourrais vous parler du référendum sur la sortie du Royaume-Uni de l'Union Européenne, le Brexit en 2016, ou en 1894 de la fondation à Paris du Comité International Olympique par Pierre de Coubertin. Mais le 23 juin 1972, né à Marseille, celui qui reste considéré comme l'un des meilleurs joueurs de football de l'histoire, Zinedine Zidane. Il rejoint en 87 le centre de formation de Cannes. Jean Fernandez l'intègre à 16 ans dans l'effectif pro. Le 20 mai 89, il débute en première division contre le FC Nantes. Il marque son premier but chez les pros 2 ans plus tard, toujours contre Nantes. En 92, il signe à Bordeaux, puis 4 ans plus tard à la Juventus Turin, considéré à l'époque comme un des meilleurs clubs du monde. Il y restera 5 ans avant de rejoindre les Galactiques du Real Madrid. Entouré de Figo, Ronaldo et Beckham, il y terminera sa carrière de joueur. Le 17 août 1994 à Bordeaux, Zidane est pour la première fois sélectionné en équipe de France contre la République tchèque. Remplaçant, il entre alors que la France est menée 2-0. Il marque 2 buts en 2 minutes. Son apothéose viendra évidemment 4 ans plus tard en finale de la Coupe du Monde 98. Il marque 2 buts contre le Brésil et emmène les Bleus sur le toit du monde avant de remporter l'Euro en 2000. Il raccroche en finale de la Coupe du Monde 2006, après un carton rouge et un coup de tête sur le défenseur italien Marco Materazzi. Ballon d'or en 98, il remporte la Ligue des Champions en 2003 et il remportera 3 fois de suite la Ligue des Champions avec Madrid lorsqu'il était entraîneur des Merengues. La citation du jour est signée de Zinedine Zidane. Parfois les mots sont plus durs que les coups.
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Salut Tom. 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

0: Bonjour à tous. C'est une des conséquences dramatiques de la canicule. Une vingtaine de personnes sont mortes noyées depuis samedi. C'est ce qu'avance ce matin la ministre des Sports, Marina Ferrari. La plupart de ces accidents se seraient déroulés sur des sites qui ne sont pas adaptés à la baignade. En attendant, la température va encore grimper. Aujourd'hui, plus de 80 départements sont concernés par une vigilance. 54 sont en alerte rouge, 35 en orange. Plus de 90% de la population française est ainsi exposée à des chaleurs extrêmes et exceptionnelles. Et le record de température moyenne pourrait être dépassé cette semaine. Et la France n'est pas assez préparée à ces épisodes, notamment face au vieillissement de la population. C'est ce que révèle un rapport réalisé par l'association Conséquences. Près de 7 millions de seniors risquent d'être exposés à partir de 2030 à des épisodes aussi intenses, voire plus que la canicule de 2003. Dans le reste de l'actualité, les premières sanctions après la mort de Liana. Le gouvernement a rendu public les conclusions d'un rapport sur les dysfonctionnements dans cette affaire. Rapport qui pointe notamment les délais de traitement de la plainte déposée par la mère de Rosa ou encore des défaillances individuelles. Gérald Darmanin a ainsi annoncé sur TF1 hier soir le lancement d'une enquête administrative. Le garde des Sceaux vise notamment un substitut du procureur d'Auch ainsi que deux gendarmes. L'Iran administrera le détroit d'Ormuz à la fin du conflit. C'est en tout cas ce qu'affirme le négociateur en chef iranien. Il a ainsi assuré que les conditions de circulation sur cet axe stratégique ne redeviendraient pas celles d'avant-guerre. L'historien Marc Bloch ainsi que son épouse font leur entrée au Panthéon ce soir. La cérémonie sera présidée par Emmanuel Macron. Marc Bloch, historien reconnu, a également été soldat et résistant avant d'être assassiné par la Gestapo en 1944. Et puis en football, la France se qualifie pour les 16e de finale de la Coupe du Monde. Les Bleus ont dominé l'Irak hier soir lors de leur deuxième match de phase de groupe. Un match perturbé par les orages. La rencontre a été interrompue pendant 2 heures, ce qui n'a pas empêché les tricolores de s'imposer 3-0. Excellente matinée à tous.
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2: 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La météo de Kaolin, la radio, en ce mardi 23 juin. Elle va être à peu près similaire à ce que je vous ai déjà dit hier, une météo. Nous sommes encore en alerte rouge canicule, avec des températures extrêmement élevées dès le matin, plus de 20 degrés à peu près partout sur notre secteur, et des températures sous abri qui seront autour de 39 à 40 degrés cet après-midi. Soyez donc très vigilants, cette alerte rouge va encore durer quelques jours. Renseignez-vous auprès de vos communes, certaines villes mettent des salles climatisées à votre disposition pour pouvoir vous rafraîchir les après-midi. Pensez bien sûr à vous hydrater et à rester le plus possible à l'ombre. Ces conditions qui vont rester en mode canicule au moins jusqu'à vendredi, même si les températures vont légèrement baisser à partir de jeudi. Nous en reparlerons bien sûr dans nos prochaines prévisions.
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11: Bonjour à tous. Vos idées sorties de ce mardi 23 juin 2026. L'exposition pêle-mêle est toujours accessible à la médiathèque L'Apostrophe de Nantia. L'association Gabirou porte ce projet. Jusqu'au 30 juin, vous pouvez venir sur place pour découvrir les nombreuses œuvres qui mettent en lumière la nature et le vivant. Ce lieu qui regorge d'histoire comprend une grange étable, une boulangerie, un fruitier avec de belles accolades du XVe siècle et un grand parc. Le pigeonnier a été restauré dans les années 50 et l'extérieur remis en état dans les années 80. À sa base se trouvaient un poulailler et une porcherie. Aujourd'hui, il est possible de le visiter en réservant à l'avance. On continue avec le cirque Bidon. La compagnie propose un théâtre d'art et de poésie qui se déplace de ville en village avec des roulottes tirées par les chevaux. Leur spectacle est présenté au plus près des habitants. Vous pouvez retrouver notamment des acrobaties, du jonglage, du cerceau aérien, du mime et de l'équilibre. Ce rendez-vous festif passe peut-être par chez vous, Émoutiers, Saint-Léonard-de-Noblat ou Peyrat-le-Château jusqu'au 27 juillet. Enfin, place aux tout-petits, la bibliothèque Simone Veil de Aix-sur-Vienne vous accueille à partir de 10h pour un moment d'histoire et de contes. Les bibliothécaires partageront avec vous un temps d'imaginaire convivial pour une durée de 30 minutes. Vous avez la possibilité de venir avec vos petits de 0 à 3 ans.
12: L'info locale à 9h30 revient tout à l'heure pour l'heure retour à la musique.
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0: 9h30, Kaolin, votre radio, vos infos locales et la météo en copie double à suivre.
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2: Lucie Alix.
3: La Haute-Vienne, la Dordogne, la Charente et la Corrèze sont toujours placées en vigilance rouge pour canicule. La température a même atteint des records absolus dans certaines villes hier. Par exemple, il a fait 41,7 degrés à Saint-Junien. Le record précédent était établi à 40,3. C'est dans ce contexte que beaucoup d'écoles gardent porte close encore aujourd'hui. Elles sont 77 à l'échelle de l'Académie de Limoges, dont 43 établissements au Viennois. Par contre, aucun collège n'est fermé aujourd'hui, mais certains peuvent faire l'objet d'aménagements, comme des horaires décalés ou le suivi des cours dans des salles communales climatisées. La Croix-Rouge de Haute-Vienne renforce ses actions à cause de la canicule. Pour faire face aux fortes chaleurs, l'association déploie plusieurs dispositifs. L'unité d'urgence participe aux maraudes et prépare les hébergements destinés aux personnes sans-abri. Les bénévoles sont également présents dans les couloirs du CHU et du pôle gériatrique de Chastain à Limoges. Leur principale mission, proposer régulièrement de l'eau et surveiller les premiers signes de déshydratation. La Fondation du patrimoine ouvre une cagnotte pour la collégiale de Saint-Junien. L'édifice religieux nécessite des travaux d'envergure depuis plusieurs mois. Un pan du faîtage s'est notamment désolidarisé de la charpente. Le lancement de la souscription aura lieu samedi dans les jardins du cloître. Les inscriptions sont ouvertes pour l'édition de Sportez-vous bien prévue du 6 juillet au 28 août. La mairie Limoujaude propose notamment de la gymnastique, du vélo tout-terrain, du tir à l'arc, du baseball, du golf et beaucoup d'autres activités. La familiarisation aquatique est ouverte aux enfants de 6 à 9 ans qui ne savent pas nager sur 25 mètres. Cette opération est ouverte aux jeunes de 6 à 16 ans résidant à Limoges et en dehors. Les Cheminées du Rock font leur retour à Saillat-sur-Vienne du 7 au 9 août. La 17e édition du festival reprend la formule de 2025. Le nombre de groupes est divisé par deux. Tous les concerts se passent sur une scène unique et le prix reste libre. Concrètement, vous pouvez y assister en donnant le montant que vous pouvez. 1500 personnes ont adhéré à cette formule l'an dernier. Le festival musical de Saint-Thierry-la-Perche approche à grands pas. La 43e édition s'ouvre samedi au centre culturel Jean-Pierre Fabregue. Des duos, quatuors et ensembles vont se produire tout l'été. 9 concerts sont au programme jusqu'au 19 août avec de la musique classique et sacrée, mais aussi des musiques du monde et du jazz. Le Limoges CSP pleure l'un de ses cofondateurs. Le club de basket limougeois a annoncé hier après-midi le décès de Jean-Claude Biaujou. Il s'est éteint à 87 ans. C'est également l'une des personnes à l'origine de la construction du Palais des Sports de Beaublanc en 1981. Bon mardi à toutes et à tous.
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0: Alerte rouge, canicule maintenue pour la Haute-Vienne, la Dordogne et la Corrèze. Journée chipocantin sur le Limousin avec des températures exceptionnellement élevées hein, pour la saison. Les maximales jusqu'à 43 degrés sur Brive et Angoulême, Limoges et son agglomération affichera 41 degrés. De même à Il et Riac-Rancon, 42 degrés à Saint-Thierry-la-Perche et La Noaille, 41 également à Saint-Genien-Roi-d'Or-sur-Glane, Vérac, Lubersac, 40 pour Chassenon, Chabanais, 39 du côté de Rochechouart. Un petit rappel, évitez de sortir entre 12h et 18h. Si vous le pouvez, gardez vos enfants ou faites-les garder. Prenez des nouvelles de vos proches et on s'hydrate un maximum. Ce soir, même la nuit prochaine, nous aurons des valeurs encore hautes et chaudes entre 18 et 25 degrés. Encore une nuit très chaude. Des orages possibles en fin de journée. Et puis, mercredi devrait marquer le début d'une baisse lente et progressive des températures, même si la chaleur persiste. Bien évidemment, suffocante, étouffante. Voici les adjectifs au féminin de ces prochains jours.
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6: Bonjour, bonjour à tous. Direction l'hippodrome de Dieppe et les 1100 mètres de la piste en gazon à l'occasion du Quintet Plus de ce mardi 23 juin 2026. Disputés dans la discipline du galop, ils seront 16 protagonistes âgés de 4 ans et au-dessus à en découdre pour la victoire. Départ prévu 18h30. En tête de notre sélection, le 12 Grand Scoop sur la lancée de ses 3 dernières prestations, idéalement placé en 37 valeurs dans ce Quintet, il peut l'emporter. Suivi du 5, Mr. Chang, incontournable dans cette épreuve, s'est placé sur le podium. Le 3, Tiao Pa, n'a plus à faire ses preuves en pareille société. Le 2, Profumo di Iena, supplémenté pour l'occasion. Et enfin, le 14, Alparslan, ne devrait plus tarder à refaire parler de lui. Il complétera notre sélection. Une sélection que vous pouvez retrouver sur ma chaîne YouTube Tom Kazak, les pronostics qui piquent avec mes dernières minutes. Donc, notre choix aujourd'hui. Premier, le 12, Grand Scoop. Second, le 5, Mr. Chang. Troisième, le 3, Siao Pa. Quatrième, le 2, Profumo di Iena. Cinquième, le 14, Alparslan. Le second choix, le 9, le 7 et le 13. Et à vous la fortune!
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0: À suivre avant 10h, l'agenda Kaolin arrive à 9h50. Pour l'heure, c'est le retour à la musique et tout cela dans la bonne humeur matinale. Merci à vous.
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2: L'agenda, Kaolin, et on commence tout de suite avec un festival, la 4e édition du festival Astéroïde Day, en lien avec la journée mondiale des astéroïdes. Un festival qui dure du 15 au 30 juin à Jasnon-Presnac et Rochechouart, c'est gratuit. La science et la culture en s'amusant, de 3 à 97 ans. Direction la commune de Ségur-le-Château pour vous parler des visites guidées du village et du château. Visite guidée d'un des plus beaux villages de France. Alors rendez-vous fixé au bureau d'information touristique à 11h, infos et réservations auprès de l'office de tourisme au 05 55 73 39 92. Le jeudi 25 juin, vous pourrez retrouver une conférence, le corps dans l'art, le corps au 20e siècle, une conférence qui vous est proposée au musée d'art et d'histoire de Saint-Thierry-la-Perche entre 18h30 et jusqu'à 19h30. Vous pourrez retrouver également une marche avec l'association communautaire ADN autour de nous qui vous invite. Donc ce jeudi 25 juin à Massignac sur le circuit autour du plan d'eau, un circuit de 13 km à allure soutenue et un circuit de 11 km à allure modérée. Rendez-vous fixé au parking de la piscine avenue Corot à 7h30 pour un départ à 7h45 ou directement sur place à 8h au parking de la Conti. Jeudi toujours, une soirée table ronde organisée de 19h30 à 21h dans le cadre des états généraux de la biotique sous les auspices de l'espace régional de réflexion éthique de Nouvelle-Aquitaine, site Limousin. Une table ronde et débat jusqu'où aller dans les mesures de prévention pour les personnes âgées et limites éthiques. Cela se placera à la mairie de Rochechouart, place du Château, en présence de nombreux représentants. Le jeudi 25 toujours marque le retour des marchés festifs de producteurs. Cela se passe

0: Un concert de la chorale Ian Voices avec son chef d'orchestre Andrew Field. Cela se passera à 18h, cours intérieur du château de Bonneval, sur réservation. Infos et réservations directement auprès du château de Bonneval au 06 29 19 49 06. On vous parle également d'un concours de pétanque organisé à La Roche-l'Abeille ce samedi 27 juin. Un tête-à-tête à partir de 8h30 et en doublette à partir de 13h30. Cela se passe toute la journée à la salle des fêtes organisée par la APPMA de La Roche-l'Abeille. Et puis une conférence également au Chalard, conférence Regards croisés en Limousin, une conférence qui aura lieu de 15h30 à 17h à la salle des fêtes. C'est un événement gratuit organisé par Chalard Initiative. On n'oublie pas également ce week-end l'Art en Fête, l'association Esquisse qui fête ses 30 ans avec un marché des arts créatifs, buvette et food truck sur place, animation musicale assurée par l'école intercommunale de musique et de danse. Cela se passera de 8h à 18h30 au jardin du Moulinassou à Saint-Thierry. À ne pas oublier également le feu de la Saint-Jean à Saint-Thierry-la-Perche, buvette, grillade et animation musicale, ainsi qu'un grand feu sur la plage à la tombée de la nuit. Cela commencera à 17h30 du côté du lac d'Arfeuil, une manifestation qui est organisée par le motoclub du pays arédien. Rochechou Art et Danse du Monde vous invite le samedi 27 juin à partir de 14h, place du Château, pour découvrir des arts et danses du monde. Le tout est organisé par le comité des fêtes. Vous retrouverez Gypsy Fiesta, Rochechou Art Loisirs Création, la Batouka Donf, Perles et Dragons et de nombreuses autres associations et animations qui vous seront proposées. Animations et soirées DJ en plus qu'un marché de producteurs qui vous sera proposé à partir de 18h. Direction Saint-Auvent le samedi 27 juin pour vous parler de la 14e randonnée gourmande organisée par le comité des fêtes. Différentes animations et balles avec orchestre Mi-Camionnetta vous seront également proposées.
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0: N'oubliez pas également le vide-grenier organisé par Saint-Thierry Escrime le dimanche 28 juin à Saint-Thierry-la-Perche donc sur l'esplanade et le gymnase Jules Ferry. Buvette, restauration sur place et puis bien sûr animation d'escrime proposée à 10h, de 10h à 11h et de 15h à 16h. La journée des Olympiades vous attend également sur la base de loisirs de Roufiac, défis sportifs et ludiques toute la journée en équipe, c'est gratuit et ouvert à tous. Et puis pour les amateurs de sport, on termine avec les 6 heures de gravel organisées par la SSJ Cyclo sur le circuit automobile de Saint-Junien ce dimanche 28 juin avec buvette, restauration et ravito coureur, ouvert aux licenciés de toute fédération et aux non-licenciés également. La longueur du circuit 3,5 km. Il y aura également une épreuve de virage technique et relance. Les inscriptions se font en ligne sur le site OKTime. Évidemment, toutes ces annonces sont susceptibles d'être modifiées en fonction des conditions météo du moment. La canicule qui devrait durer jusqu'à ce vendredi pourrait entraîner certaines annulations. Nous vous tiendrons bien évidemment au courant.
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5: 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Salut tout le monde.
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1: Bonjour à tous. Jusqu'à 43 degrés attendus encore aujourd'hui localement. 54 départements sont en alerte rouge canicule aujourd'hui, 35 en orange. Plus de 90% de la population française est ainsi exposée à des chaleurs extrêmes et exceptionnelles. Et le record de température moyenne pourrait être dépassé cette semaine. La chaleur à l'origine de drames. Une vingtaine de personnes sont ainsi mortes noyées depuis samedi. C'est ce qu'avance ce matin la ministre des Sports, Marina Ferrari, avec cet accident notamment hier près de Lyon. Un joueur de foot d'un club de Ligue 2 s'est noyé dans le Rhône. Il est en état de mort cérébrale. Il est âgé d'une vingtaine d'années. Les cas de déshydratation augmentent également. C'est en tout cas le constat fait par le directeur de l'Observatoire régional des soins non programmés d'Île-de-France. Il a noté une hausse des consultations dans les hôpitaux franciliens pour déshydratation. Et la production d'électricité est aussi perturbée. La centrale nucléaire de Golfech au bord de la Garonne est en effet arrêtée en cause des contraintes environnementales liées à la canicule. La Garonne va en effet monter à 28 degrés, ce qui rend impossible le rejet d'eau chaude supplémentaire. Dans le reste de l'actualité, il n'y aura pas de nouvelle enquête pénale autour du chlordécone. La Cour d'appel de Paris a confirmé hier le non-lieu dans cette affaire. On le rappelle, ce pesticide a été utilisé aux Antilles en dépit des alertes sur sa nocivité. Classé depuis 1979 comme agent possiblement cancérogène, il a été employé dans ces territoires jusqu'en 1993. Un nouveau mouvement de grève dont plusieurs établissements publics aujourd'hui. Les agents de l'ADEME, de l'Office français de la biodiversité ou encore de Santé publique France sont appelés à cesser le travail. Ils dénoncent le projet de loi qui prévoit une réorganisation totale de ces agences. Les syndicats parlent d'un démantèlement. Et puis, mission accomplie pour les Bleus. L'équipe de France de football a dominé hier l'Irak 3-0 à Philadelphie pour son deuxième match de poule dans la compétition. Les tricolores sont officiellement qualifiés pour les 16e de finale. Le troisième rendez-vous de cette phase de poule pour l'équipe de France sera face à la Norvège et ce sera vendredi soir à 21h. Excellente matinée à tous.
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4: Alerte rouge, canicule maintenue pour la Haute-Vienne, la Dordogne et la Corrèze. Journée Chipocantin sur le Limousin avec des températures exceptionnellement élevées hein, pour la saison. Les maximales jusqu'à 43 degrés sur Brive et Angoulême, Limoges et son agglomération affichera 41 degrés. De même à Ille et Rillac-Rancon, 42 degrés à Saint-Thierry-la-Perche-et-la-Noë, 41 également à Saint-Junien-Roidon-sur-Glane, Vérac-Lubersac, 40 pour Chassenon, Chabanais, 39 du côté de Rochechouart. Un petit rappel, évitez de sortir entre 12h et 18h. Si vous le pouvez, gardez vos enfants ou faites-les garder. Prenez des nouvelles de vos proches et on s'hydrate un maximum. Ce soir, même la nuit prochaine, nous aurons des valeurs encore hautes et chaudes entre 18 et 25 degrés. Encore une nuit très chaude. Des orages possibles en fin de journée. Et puis, mercredi devrait marquer le début d'une baisse lente et progressive des températures, même si la chaleur persiste. Bien évidemment, suffocante, étouffante. Voici les adjectifs au féminin de ces prochains jours.
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2: Bonne matinée.
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3: 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Et aujourd'hui, nous allons parler d'une association qui est présente sur le secteur du pays arédien et qui s'appelle les éclaireuses et éclaireurs de la nature. On parle de scoutisme et c'est Claire-Marie qui est avec nous. Bonjour Claire-Marie.
4: Bonjour.
3: Pour nous parler de cette association et puis plus largement parler un petit peu du scoutisme. Alors déjà, bienvenue dans notre studio.
4: Merci.
3: On est ravis de vous recevoir pour parler. C'est vrai, de scoutisme. Le scoutisme qui permet aux jeunes quand même d'avoir des activités de groupe et de grandir en communauté dès leur plus jeune âge. Un peu moins à la mode ces derniers temps, mais pourtant le scoutisme est toujours très actif et bien présent. Et on est ravis de vous recevoir pour nous en parler. Dans un premier temps, j'aimerais que vous nous présentiez un petit peu votre association.
4: Eh bien, justement, le scoutisme est très peu connu parce que chaque fois qu'on croise du monde et qu'on leur parle des éclaireurs et éclaireuses de la nature, ils nous disent « Quoi, du scout ici ?» Mais on leur dit que effectivement, ça va faire 10 ans cette année que cette association existe. Elle est là pour permettre à des jeunes de justement évoluer ensemble, de grandir ensemble, de communier avec la nature. Mmh. On a une tendance philosophique bouddhiste, c'est-à-dire qu'on va
3: c'est
4: être...
3: une précision que vous m'avez fait tout de suite en arrivant quand on préparait cette interview.
4: On est laïque.
3: C'est que vous êtes une association laïque. On va dire que c'est plutôt une philosophie qui vous anime et une philosophie qui va se rapprocher du bouddhisme, ce qui en soi fait sens puisque vous vous rapprochez d'une connexion avec la nature.
4: Exactement. Et c'est permettre à des jeunes d'évoluer, de grandir, de devenir autonomes, de respecter les autres et se respecter également.
3: Et respecter l'environnement.
4: Et de respecter l'environnement et d'apprendre à respecter l'environnement, d'apprendre tout plein de choses à vivre même dans la nature, quoi. Carrément, ils ont une autonomie et ce sont des jeunes qu'on voit se transformer au fur et à mesure des années.
3: Oui, ça les rend en général matures très rapidement parce qu'il faut justement s'adapter et le fait d'être en petit groupe comme ça les oblige un petit peu à affronter l'instant et à s'adapter.
4: Voilà. Et donc, un week-end par mois, on se retrouve sur un camp et en fonction par groupe d'âge, bien entendu, eh bien, ils vont apprendre à faire du feu, ils vont apprendre à utiliser des couteaux pour justement monter des tables.
3: C'est presque de la survie.
4: C'est de la... Oui, tout simplement vivre dans la nature quoi, et avec la nature. Et c'est ça qui est enrichissant pour eux parce que chacun va apporter sa pierre à l'édifice pour justement vivre ensemble et avancer ensemble.
3: Vous avez à peu près, on va dire, trois axes hein, dans ce qu'on pourrait appeler presque un projet pédagogique derrière, à savoir le scoutisme, grandir avec les éclaireuses et les éclaireurs, une spiritualité éclairée, sa propre nature et un volet écologique se relie à la nature. Je crois que ça fait à peu près un résumé des trois grands axes que vous voulez développer.
4: Exactement, c'est trouver son chemin et cheminer sur son chemin, c'est trouver sa voie et c'est ça qui est magique. Et donc il y a des encadrants hein, pour tous ces enfants et ces encadrants bien souvent ils se renouvellent et on a besoin.
3: Ouais, vous êtes à la rigueur
4: bénévoles.
3: Aujourd'hui, j'ai envie de dire votre message si vous deviez en faire passer un sur notre antenne, c'est presque pas de faire venir des jeunes, bien que vous les accueillez, mais il y aura des listes d'attente limite en ce moment, alors que vous avez besoin dans le personnel encadrant, dans les cadres, comme vous dites, de la structure, et bien d'avoir de nouvelles âmes volontaires pour participer à votre projet.
4: Exactement. Si vous avez cette envie de communier avec la nature et de transmettre quelque chose à des jeunes, rejoignez notre mouvement, rejoignez-nous pour grossir nos rangs.
3: Ou grossir les rangs, oui, tout à fait.
4: Grossir les rangs, c'est du bénévolat, bien entendu, et faut être prêt à venir consacrer du temps, un week-end par mois. Là, c'est un petit peu le nerf de la guerre en ce moment. On peut vous défrayer sur vos frais de déplacement, justement.
3: Ce qui n'est pas le cas toujours, donc c'est bien de le préciser.
4: Donc c'est bien de le préciser. Et bien entendu, on va vous donner l'adresse mail pour nous contacter si vous êtes intéressé, parce qu'il y a la possibilité sur le prochain camp de venir visiter le camp pour vraiment voir si ça vous correspond ou pas.
3: Alors vous avez effectivement deux contacts, on va les donner tout de suite. Hein. Il y a une adresse mail, c'est si jamais vous n'avez pas le temps de noter, n'hésitez pas à rappeler le standard de la radio et on vous communiquera évidemment ce lien. gl.pays-arédien.communication@edln.org et un numéro de téléphone 06 87 94 14 70. On a déjà fait le tour hein, de la situation, mais on va inciter quand même les jeunes à se renseigner si jamais ça les intéresse de participer à des activités avec d'autres jeunes et de grandir et d'apprendre avec les autres.
4: S'il y a des jeunes qui veulent devenir encadrants, on peut leur proposer d'avoir leur BAFA.
3: Voilà un truc intéressant, le BAFA, c'est un diplôme qui peut servir à beaucoup de jeunes.
4: Exactement. Donc, venez découvrir, venez voir sur le camp si ça vous plaît ou pas. Venez faire une visite de notre camp. On va vous répondre à toutes vos questions, justement, s'il y a des doutes ou quoi que ce soit. Téléphonez-nous pour avoir plus de renseignements. Et à très bientôt surtout.
3: Et à suivre, comme on dit, les éclaireuses et éclaireurs de la nature. Tout est dit, n'hésitez pas, plus de renseignements. Vous nous recontactez auprès de la radio, on vous transmettra toutes les coordonnées. Je vous souhaite, Claire-Marie, de belles choses avec les éclaireurs et les éclaireuses. Et on se dit à très bientôt.
4: À très bientôt, Julien, et merci beaucoup pour votre accueil.
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2: À Saint-Julien, la ludothèque La Roulotte recrute un coordinateur, une coordinatrice du projet associatif pour un CDD de 6 mois à temps partiel à partir de septembre. Vos missions, organisation, suivi administratif, financement, appui aux ressources humaines. Le poste n'inclut ni management ni rôle décisionnel. Vous êtes attendu comme appui et force de proposition. Candidature souhaitée avant le 25 juin. Plus d'infos, ludobus-la-roulotte.fr. La communauté de communes Pays Nexon Mont de Chalut recherche un agent technique en renfort afin de réaliser les contrôles des installations d'assainissement non collectif. Le lieu du travail sera 6 places de l'église à Nexon. Le poste est à pourvoir le 1er juillet, date limite de candidature le 22 juin, emploi temporaire de 6 mois. Vos missions, réaliser les contrôles des installations d'assainissement non collectif existantes, réaliser ponctuellement les contrôles des installations, assurer le suivi administratif des dossiers. Toutes les informations auprès de la communauté de communes Pays Nexon, Mont de Chalut. 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À bientôt.
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3: La Haute-Vienne, la Dordogne, la Charente et la Corrèze sont toujours placées en vigilance rouge pour canicule. La température a même atteint des records absolus dans certaines villes hier. Par exemple, il a fait 41,7 degrés à Saint-Junien. Le record précédent était établi à 40,3. C'est dans ce contexte que beaucoup d'écoles gardent porte close encore aujourd'hui. Elles sont 77 à l'échelle de l'Académie de Limoges, dont 43 établissements au Viennois. Par contre, aucun collège n'est fermé aujourd'hui, mais certains peuvent faire l'objet d'aménagements, comme des horaires décalés ou le suivi des cours dans des salles communales climatisées. La Croix-Rouge de Haute-Vienne renforce ses actions à cause de la canicule. Pour faire face aux fortes chaleurs, l'association déploie plusieurs dispositifs. L'unité d'urgence participe aux maraudes et prépare les hébergements destinés aux personnes sans-abri. Les bénévoles sont également présents dans les couloirs du CHU et du pôle gériatrique de Chastain à Limoges. Leur principale mission, proposer régulièrement de l'eau et surveiller les premiers signes de déshydratation. La Fondation du patrimoine ouvre une cagnotte pour la collégiale de Saint-Junien. L'édifice religieux nécessite des travaux d'envergure depuis plusieurs mois. Un pan du faîtage s'est notamment désolidarisé de la charpente. Le lancement de la souscription aura lieu samedi dans les jardins du cloître. Les inscriptions sont ouvertes pour l'édition de Sportez-vous bien prévue du 6 juillet au 28 août. La mairie Limoujaude propose notamment de la gymnastique, du vélo tout-terrain, du tir à l'arc, du baseball, du golf et beaucoup d'autres activités. La familiarisation aquatique est ouverte aux enfants de 6 à 9 ans qui ne savent pas nager sur 25 mètres. Cette opération est ouverte aux jeunes de 6 à 16 ans résidant à Limoges et en dehors. Les Cheminées du Rock font leur retour à Saillat-sur-Vienne du 7 au 9 août. La 17e édition du festival reprend la formule de 2025. Le nombre de groupes est divisé par deux. Tous les concerts se passent sur une scène unique et le prix reste libre. Concrètement, vous pouvez y assister en donnant le montant que vous pouvez. 1500 personnes ont adhéré à cette formule l'an dernier. Le festival musical de Saint-Thierry-la-Perche approche à grands pas. La 43e édition s'ouvre samedi au centre culturel Jean-Pierre Fabregue. Des duos, quatuors et ensembles vont se produire tout l'été. 9 concerts sont au programme jusqu'au 19 août avec de la musique classique et sacrée, mais aussi des musiques du monde et du jazz. Le Limoges CSP pleure l'un de ses cofondateurs. Le club de basket limougeois a annoncé hier après-midi le décès de Jean-Claude Biaujou. Il s'est éteint à 87 ans. C'est également l'une des personnes à l'origine de la construction du Palais des Sports de Beaublanc en 1981. Bon mardi à toutes et à tous.
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5: Bonjour, bonjour à tous. Direction l'hippodrome de Dieppe et les 1100 mètres de la piste en gazon à l'occasion du Quintet Plus de ce mardi 23 juin 2026. Disputés dans la discipline du galop, ils seront 16 protagonistes âgés de 4 ans et au-dessus à rendre compte pour la victoire. Départ prévu 18h30. En tête de notre sélection, le 12 Grand Scoop sur la lancée de ses 3 dernières prestations, idéalement placé en 37 valeurs dans ce Quintet, il peut l'emporter. Suivi du 5, Mr. Chang, incontournable dans cette épreuve, s'est placé sur le podium. Le 3, Tiao Pa, n'a plus à faire ses preuves en pareille société. Le 2, Profumo di Iena, supplémenté pour l'occasion. Et enfin, le 14, Alparslan, ne devrait plus tarder à refaire parler de lui. Il complétera notre sélection. Une sélection que vous pouvez retrouver sur ma chaîne YouTube, Tom Kazak, les pronostics qui piquent avec mes dernières minutes. Donc, notre choix aujourd'hui. Premier, le 12, Grand Scoop. Second, le 5, Mr. Chang. Troisième, le 3, Siao Pa. Quatrième, le 2, Profumo di Iena. Cinquième, le 14, Alparslan. Le second choix, le 9, le 7 et le 13. Et à vous la fortune.
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3: Environ 200 personnes, dont des élus, manifestaient hier devant le site industriel de Legrand à Confolens. Ils répondaient à un appel de la CGT. Le but, protester contre la fermeture de l'usine d'ici à la fin 2028. 55 emplois sont menacés. Les salariés pourraient être replacés à Limoges ou à Chabanais, mais sans pouvoir exprimer leur choix. Frédéric Calvez, secrétaire adjoint du syndicat CGT Legrand Limousin, était sur place.
4: On s'est mobilisé aujourd'hui tout simplement parce qu'on a appris il y a 15 jours que le site allait fermer en fin 2028. Donc pour montrer notre désarroi et notre colère un petit peu, on manifeste entièrement aujourd'hui. On a réussi à convoquer pas mal de personnes qui étaient là. Donc tout le monde, le mouvement a été suivi. On sait, on peut être fiers quand même. Maintenant, à voir ce que les prochaines séances, que ça va faire.
3: On a tous les secteurs qui sont représentés, c'est ce que vous nous disiez?
4: Sur l'usine, oui. Après, ce matin, on avait les élus, on avait le sénateur, le conseiller départemental du canton, et les maires des alentours qui sont venus nous soutenir également, car tout le secteur du Confolentais est touché. Il faut dire que le bassin d'emploi sur Confolens est faible. On enlève le grand, ça pénalise encore la ville de Confolens. Donc c'est toute la difficulté.
3: Ce soutien des élus, vous y attendiez ou pas du tout?
4: Un petit peu, le maire de Confolens nous avait contacté, donc on était un petit peu au courant qu'il viendrait. Mais avec le maire des autres communes, ça fait plaisir. Voir qu'il ne sort pas tout seul et on se sent tous concernés. Quoi.
3: Vous espérez justement que la voix de ces élus puisse encore plus porter la vôtre?
4: On l'espère. Après, ça serait bien, mais même si j'ai un doute, mais on espère que ça nous aidera.
3: De mémoire, il y a 55 emplois qui sont menacés. De quel type d'emploi on parle?
4: Tout ce qui est sur les moyens des machines. Donc tout ce qui est machines automatiques, les presses et les bureaux certainement aussi. Donc tous. Après, le 55 emplois qui peuvent être supprimés, ils en créent 50 à Limoges. Mais il y a quand même de la perte. Si on fait 55 pour 50, il y a 5 qui sautent. Après, ils peuvent aller sur Chabanais ou Limoges. Mais tout le monde voudrait aller sur Chabanais. La plupart des ouvriers voudraient sur Chabanais. Sauf que c'est pas possible. Donc on attend la suite. Et là, c'est le plus long. C'est cette attente qui nous fait mal. Quoi.
3: Vous n'avez pas de directive, en tout cas, de la direction. Vous restez dans le flou.
4: On est dans le vague. On attend tout. On ne sait rien pour l'instant. Donc, comme on n'est pas passé en conciliation, on ne sait pas ce qui va être fait, pas fait. Donc on est dans le flou total. Et c'est cette période qui est longue et qui nous fait mal. Quoi.
3: Pour certains, du coup, cette possibilité d'aller à Limoges ou à Chabanais pourrait être une solution. Pourtant, pour moi, j'y vois, pour Limoges en tout cas, c'est un changement de vie complet qu'on vous propose au final.
4: Oui, tout à fait. Le sujet est là. Le problème, c'est que suivant la situation géographique où on habite, on peut peut-être aller à Chabanais. Ceux qui habitent entre Saint-Julien et Limoges, ils peuvent peut-être aller à Limoges. Mais on ne sait pas en vrai qu'est-ce qu'ils veulent faire exactement, c'est ça. Est-ce qu'ils vont prendre par rapport à la situation géographique, par rapport aux vies de famille? On n'en sait rien. Pour le moment, on ne sait pas. Donc on attend.
3: Donc c'est pas un choix des salariés, c'est plutôt la direction qui vous replacera.
4: C'est la direction qui nous replacera, selon les offres qu'ils nous proposeront.
3: Cette usine de Confolens, elle a une particularité, je crois, c'est une production qui est assez spéciale.
4: Oui, tout à fait, on travaille surtout pour les prises étanches, tout ce qui est prise et va-et-vient, commande étanche, et tout ce qui est véhicule électrique, les prises Green Up par exemple.
3: Du coup, la production qui est ici serait normalement ramener à Limoges, est-ce que ça va vraiment rester à Limoges ou au contraire, il y aura peut-être d'autres sites?
4: Il y a une partie qui est basée pour aller à Limoges et tout ce qui est prise électrique de voiture, on va dire, c'est basé en Hongrie. Tout ce qui est clean-up, ça part en Hongrie. Donc cette partie-là est délocalisée. Donc les emplois ne suivront pas à la Hongrie, hein, donc forcément déjà. Donc après, ça prend encore des personnes.
3: La direction avance un manque de productivité ou de demande en tout cas. Vous le voyez aussi comme ça ou pas?
4: C'est ce qu'ils nous disent, mais c'est faux. Tous nos voyants sont dans les au vert, donc c'est ce qui est compliqué. Tous les chiffres sont bons et on ne comprend pas. On fait du bénéfice, on fait tout. Malgré les difficultés qu'on a au niveau du recrutement qu'on n'a pas, on arrive à produire correctement et on ne comprend pas pourquoi on est ciblé. Quoi. S'il y a des sites qui auraient dû être ciblés, bon, pas Confolens, parce qu'on a les meilleurs chiffres. Même certaines personnes du bureau nous l'ont dit, on est tout bon, les voyants sont tous ouverts. Alors pourquoi? On ne sait pas. À part dire qu'ils disent que c'est la marge française qui est pas bonne, le reste, on n'en sait pas plus. Quoi.
3: L'annonce du coup des fermetures est arrivée de mémoire le 4 juin. Vous vous y attendiez ou ça a été un coup de massue total?
4: Alors on avait des doutes, on savait que ça allait fermer dans quelques temps, mais faut savoir que chez Legrand, un projet ça dure 10 ans. En moyenne, ça a été créé en 2021, donc ça pousse en 2031. Donc on avait dit 2030, 2031 peut-être. Après, il y a eu plein de signaux qui nous ont fait signe que ça allait fermer, mais pas aussitôt. Dans 5 ans, d'ailleurs, c'est court, mais c'est loin, que là, 2028, c'est demain. Et là, on prend vraiment un coup de massue sur la tête, comme vous avez dit.
3: Vous savez quand vous auriez un retour de la direction pour la suite ou pas du tout?
4: Oui, si tu peux m'aider, peut-être.
5: Demain, on a un CSEC extraordinaire, donc on en saura certainement un petit peu plus, déjà. On a un CSE extra sur le site mercredi matin. Donc, on espère en savoir un peu plus.
4: Après, il faut attendre 3 mois après, c'est l'attente qui va être longue, pour savoir où on sera exactement affecté et comment ça va se passer.
3: Au total, les fermetures concernent 3 sites, en plus de celui de Confolens et presque 180 postes. Pour Kaolin, Lucie Alix.
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1: Bonjour, ma sélection télé pour votre soirée du mardi 23 juin sur TF1, Koh-Lanta, les reliques du destin, finale du jeu présenté par Denis Brogniart. Après presque 40 jours d'exil, de privation et de résilience, il ne sont plus que 3 pour cette finale qui tiendra en équilibre le plus longtemps sur les mythiques poteaux. Sur France 2, Marc Bloch, l'entrée au Panthéon, émission spéciale présentée par Julien Bugier. Sur M6, du foot, la Coupe du Monde, Angleterre, Ghana. Sur W9, Hallyday par David, documentaire. Pendant plus d'un an de Paris à Los Angeles, David Hallyday a accepté d'ouvrir les portes de son intimité. L'artiste se livre comme jamais sur son histoire. Sur France 5, Si j'étais sage-femme, documentaire. Sur Arte, Amérique, qui es-tu, documentaire. Le 4 juillet 1776, les États-Unis déclarent leur indépendance et deviennent une nation fondée sur un idéal de liberté. Il s'incarne notamment à travers la conquête de l'Ouest. Et puis sur France 3, Les Bois Assassins, téléfilm. Très belle soirée télé à tous.
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4: La Haute-Vienne, la Dordogne, la Charente et la Corrèze sont toujours placées en vigilance rouge pour canicule. La température a même atteint des records absolus dans certaines villes hier. Par exemple, il a fait 41,7 degrés à Saint-Junien. Le record précédent était établi à 40,3. C'est dans ce contexte que beaucoup d'écoles gardent porte close encore aujourd'hui. Elles sont 77 à l'échelle de l'Académie de Limoges, dont 43 établissements auviennois. Par contre, aucun collège n'est fermé aujourd'hui, mais certains peuvent faire l'objet d'aménagements, comme des horaires décalés ou le suivi des cours dans des salles communales climatisées. La Croix-Rouge de Haute-Vienne renforce ses actions à cause de la canicule. Pour faire face aux fortes chaleurs, l'association déploie plusieurs dispositifs. L'unité d'urgence participe aux maraudes et prépare les hébergements destinés aux personnes sans-abri. Les bénévoles sont également présents dans les couloirs du CHU et du pôle gériatrique de Chastain à Limoges. Leur principale mission, proposer régulièrement de l'eau et surveiller les premiers signes de déshydratation. La Fondation du patrimoine ouvre une cagnotte pour la collégiale de Saint-Junien. L'édifice religieux nécessite des travaux d'envergure depuis plusieurs mois. Un pan du faîtage s'est notamment désolidarisé de la charpente. Le lancement de la souscription aura lieu samedi dans les jardins du cloître. Les inscriptions sont ouvertes pour l'édition de Sportez-vous bien prévue du 6 juillet au 28 août. La mairie Limoujaude propose notamment de la gymnastique, du vélo tout-terrain, du tir à l'arc, du baseball, du golf et beaucoup d'autres activités. La familiarisation aquatique est ouverte aux enfants de 6 à 9 ans qui ne savent pas nager sur 25 mètres. Cette opération est ouverte aux jeunes de 6 à 16 ans résidant à Limoges et en dehors. Les Cheminées du Roc font leur retour à Saillat-sur-Vienne du 7 au 9 août. La 17e édition du festival reprend la formule de 2025. Le nombre de groupes est divisé par deux. Tous les concerts se passent sur une scène unique et le prix reste libre. Concrètement, vous pouvez y assister en donnant le montant que vous pouvez. 1500 personnes ont adhéré à cette formule l'an dernier. Le festival musical de Saint-Thierry-la-Perche approche à grands pas. La 43e édition s'ouvre samedi au Centre culturel Jean-Pierre Fabregue. Des duos, quatuors et ensembles vont se produire tout l'été. 9 concerts sont au programme jusqu'au 19 août avec de la musique classique et sacrée, mais aussi des musiques du monde et du jazz. Le Limoges CSP pleure l'un de ses cofondateurs. Le club de basket limougeot a annoncé hier après-midi le décès de Jean-Claude Biaujou. Il s'est éteint à 87 ans. C'est également l'une des personnes à l'origine de la construction du Palais des Sports de Beaublanc en 1981. Bon mardi à toutes et à tous.
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5: La météo, Kaolin, en ce mardi 23 juin à la mi-journée, des conditions caniculaires qui se poursuivent. Une alerte rouge toujours en place, toujours en vigueur, jusqu'à au moins vendredi. Des températures cet après-midi qui vont de nouveau atteindre 39 à 40 degrés sous abri. Soyez donc très vigilants, restez le plus possible à l'ombre et pensez bien sûr à vous hydrater. Des consignes de base mais essentielles en ces temps de chaleur. Pensez également à vous renseigner auprès de vos communes. Certaines vous ouvrent des salles climatisées pour pouvoir vous reposer et vous mettre à l'abri l'après-midi. Les températures devrait normalement commencer légèrement à baisser à partir de jeudi et le week-end prochain les températures devraient revenir à des normes de saison avec des maximales comprises entre 30 et 31 degrés. J'ai presque envie de dire qu'on a hâte.
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1: Bonjour, bonjour à tous. C'est dans l'actu sport du jour. L'équipe de France est qualifiée pour la suite de la Coupe du Monde. Une menace sur le match décisif du championnat de France de basket. Et puis le 15 de France en préparation. Et d'abord, mission accomplie pour les Bleus. L'équipe de France domine l'Irak 3-0 à Philadelphie pour son deuxième match de la phase de poule de la Coupe du Monde. Les tricolores sont donc officiellement qualifiés pour les 16e de finale. Le capitaine Kylian Mbappé a inscrit un nouveau doublé. Le ballon d'or Ousmane Dembélé a lui inscrit le troisième but, une rencontre marquée par une interruption de 2 heures à la mi-temps à cause des orages. Une soirée très particulière donc, mais une bonne performance pour les Bleus, même si le sélectionneur Didier Deschamps a préféré la deuxième mi-temps. Écoutez.
2: Je suis peut-être trop difficile souvent, mais je préfère ça avec les joueurs que j'ai. En deuxième mi-temps, on a eu une totale reprise, en tenant compte que c'était pas évident aussi avec ce qui s'est passé. Mais voilà, de se mettre à l'abri, c'est une très bonne chose. On est qualifié ce soir, même si je suis convaincu que le troisième sera décisif pour le classement dans ce groupe-là.
1: Et le troisième rendez-vous pour l'équipe de France, ce sera face à la Norvège vendredi soir à 21h. La Norvège qui a battu le Sénégal 3-2 cette nuit et validé également donc son billet pour les 16e de finale. Qualification également dans la soirée un peu plus tôt dans le groupe J de l'Argentine qui domine l'Autriche 2-0 grâce à un nouveau doublé de Lionel Messi. En basket maintenant, match décisif ce soir entre Paris et Monaco pour le titre de champion de France. Les deux clubs sont à égalité et s'affrontent une 5e et dernière fois en finale de Bethlehem. Élite à 21h10. Une rencontre que des joueurs de Monaco menacent de ne pas jouer pour protester contre la sanction contre leurs équipiers Mathieu Strazel et Alpha Diallo suite au match 4. Et puis le rugby, les Bleus poursuivent leur préparation au championnat des Nations. L'ailier palois Théo Atisogbe et le pilier Tevita Tatafu ont été ménagés hier. Les trois Bordelais qui ont rejoint Marcoussi, Mathieu Jalibert, Maxime Lucu et Damien Penaud, eux, ont bien pris part à la séance. Voilà pour l'actu, je vous souhaite une très belle journée.
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3: Canicule, fournaise et 42,1 degrés, voilà ce que vous retrouvez ce matin dans vos journaux. Et cette température 42,1 degrés, c'est le record absolu de température qui a débattu hier en Haute-Vienne. Il a été mesuré du côté de Magnac-Laval, c'est en une du populaire du centre dans vos journaux. Dans vos journaux également, parlons de canicule, les écoles en mode de survie face à des records de température hier et des décès liés à la canicule, dont ceux de 2 enfants dans le Vaucluse. La France tente de s'adapter en Charente aussi, les établissements scolaires font comme ils peuvent et les parents jonglent en page 2, 3 et 48 à lire dans le quotidien charentais. Du côté de Sud-Ouest, c'est tout simplement la région au cœur de la fournaise. On voit cette photo avec le nom de Périgueux en capitale. Le Sud-Ouest souffre particulièrement de la chaleur comme par exemple du côté de Bordeaux, Dax, Angoulême et à Bergerac, Mont-de-Marsan ou à Cognac. Ce sont des records mensuels pour un mois de juin qui sont tombés. Des reportages à découvrir dans vos journaux. Et puis parlons ce matin à Nontron du pôle expérimental des métiers d'art sur la sellette du côté du populaire du centre. C'est un hommage qui est rendu à Jean-Claude Biojou, le pionnier du Limoges CSP qui a disparu hier matin. Et puis également du côté de la Charente Libre, à lire du côté de Confolens où élus, salariés et proches se mobilisent contre la fermeture annoncée de Legrand, à lire ce matin.
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2: L'agenda, Kaolin, et on commence tout de suite avec un festival, la 4e édition du festival Asteroid Day, en lien avec la journée mondiale des astéroïdes. Un festival qui dure du 15 au 30 juin à Jasnon-Presnac et Rochechouart, c'est gratuit. La science et la culture en s'amusant, de 3 à 97 ans. Direction la commune de Ségur-le-Château pour vous parler des visites guidées du village et du château. Visite guidée d'un des plus beaux villages de France. Alors rendez-vous fixé au bureau d'information touristique à 11h, infos et réservations auprès de l'office de tourisme au 05 55 73 39 92. Le jeudi 25 juin, vous pourrez retrouver une conférence, le corps dans l'art, le corps au 20e siècle, une conférence qui vous est proposée au musée d'art et d'histoire de Saint-Thierry-la-Perche entre 18h30 et jusqu'à 19h30. Vous pourrez retrouver également une marche avec l'association communautaire ADN autour de nous qui vous invite. Donc ce jeudi 25 juin à Massignac sur le circuit autour du plan d'eau, un circuit de 13 km à allure soutenue et un circuit de 11 km à allure modérée. Rendez-vous fixé au parking de la piscine avenue Corot à 7h30 pour un départ à 7h45 ou directement sur place à 8h au parking de la Conti. Jeudi toujours, une soirée table ronde organisée de 19h30 à 21h dans le cadre des états généraux de la biotique sous les auspices de l'espace régional de réflexion éthique de Nouvelle-Aquitaine, site Limousin. Une table ronde et débat jusqu'où aller dans les mesures de prévention pour les personnes âgées et limites éthiques. Cela se placera à la mairie de Rochechouart, place du Château, en présence de nombreux représentants. Le jeudi 25 toujours marque le retour des marchés festifs de producteurs. Cela se passe au jardin du Moulin à Sous, organisé par l'association Saveurs et Terroirs. Consommer bon, consommer local. Des produits locaux très variés à emporter ou à consommer sur place. Les animations commenceront à partir de 18h au jardin du Moulin à Sous.
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2: Le vendredi 26 juin maintenant, vous est proposé un barbecue par l'association Famille Rurale après la fête de l'école sur le parking de la salle des fêtes à Saillat-sur-Vienne. Restauration, buvette et animation sur place. On vous parle également ce vendredi 26 juin de Rush Flag qui aura lieu de 19h30 à 21h30 au gymnase de Rochechouart. Inscription obligatoire pour la participation. On vous parle le samedi 27 juin d'un concert à Coussac-Bonneval, un concert de la chorale Ian Voices avec son chef d'orchestre Andrew Field. Cela se passera à 18h, cours intérieur du château de Bonneval, sur réservation. Info et réservation directement auprès du château de Bonneval ou au 06 29 19 49 06. On vous parle également d'un concours de pétanque organisé à La Roche-l'Abeille ce samedi 27 juin. Un tête-à-tête à partir de 8h30 et en doublette à partir de 13h30. Cela se passe toute la journée à la salle des fêtes organisée par la APPMA de La Roche-l'Abeille. Et puis une conférence également au Chalard, conférence Regards Croisés en Limousin. Une conférence qui aura lieu de 15h30 à 17h à la salle des fêtes. C'est un événement gratuit organisé par Chalard Initiative. On n'oublie pas également ce week-end l'art en fête, l'association Esquisse qui fête ses 30 ans avec un marché des arts créatifs, buvette et food truck sur place, animation musicale assurée par l'école intercommunale de musique et de danse. Cela se passera de 8h à 18h30 au jardin du Moulin à Sous à Saint-Thierry. À ne pas oublier également le feu de la Saint-Jean à Saint-Thierry-la-Perche, buvette, grillade et animation musicale, ainsi qu'un grand feu sur la plage à la tombée de la nuit. Cela commencera à 17h30 du côté du lac d'Arfeuil, une manifestation qui est organisée par le motoclub du pays arédien. Rochechou Art et Danse du Monde vous invite le samedi 27 juin à partir de 14h, place du Château, pour découvrir des arts et danses du monde. Le tout est organisé par le comité des fêtes. Vous retrouverez Gypsy Fiesta, Rochechouart Loisirs Création, la Batouka Donf, Perles et Dragons et de nombreuses autres associations et animations qui vous seront proposées. Animations et soirées DJ en plus qu'un marché de producteurs qui vous sera proposé à partir de 18h. Direction Saint-Auvent le samedi 27 juin pour vous parler de la 14e randonnée gourmande organisée par le comité des fêtes. Différentes animations et balles avec orchestre Mi Camionetta vous seront également proposées.
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2: N'oubliez pas également le vide-grenier organisé par Saint-Thierry Escrime le dimanche 28 juin, à Saint-Thierry-la-Perche donc, sur l'esplanade et le gymnase Jules Ferry. Buvette, restauration sur place et puis bien sûr animation d'escrime proposée à 10h, de 10h à 11h et de 15h à 16h. La journée des Olympiades vous attend également sur la base de loisirs de Roufiac. Défis sportifs et ludiques toute la journée en équipe, c'est gratuit et ouvert à tous. Et puis pour les amateurs de sport, on termine avec les les 6 heures de gravel organisées par la SSJ Cyclo sur le circuit automobile de Saint-Junien ce dimanche 28 juin avec buvette, restauration et ravito coureurs, ouvert aux licenciés de toute fédération et aux non-licenciés également. La longueur du circuit 3,5 km. Il y aura également une épreuve de virage technique et relance. Les inscriptions se font en ligne sur le site OKTime. Évidemment, toutes ces annonces sont susceptibles d'être modifiées en fonction des conditions météo du moment. La canicule qui devrait durer jusqu'à ce vendredi pourrait entraîner certaines annulations. Nous vous tiendrons bien évidemment au courant.
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2: Sur votre plateau télé ce soir, la fin de 40 jours de privation, la naissance du drapeau étoilé et un chanteur qui a dû faire sa place. Koh-Lanta, les reliques du destin sur TF1, finale du jeu présenté par Denis Brognard. Après presque 40 jours d'exil, de privation et de résilience, il n'en sont plus que 3 pour cette finale. Qui tiendra en équilibre le plus longtemps sur les mythiques poteaux pour gagner le droit de choisir son adversaire face au jury final ? Amérique, qui es-tu sur Arte documentaire. Le 4 juillet 1776, les États-Unis déclarent leur indépendance et deviennent une nation fondée sur un idéal de liberté, un idéal qui s'incarne notamment à travers la conquête de l'Ouest, autre pilier de l'identité américaine, le christianisme et plus particulièrement le puritanisme.
3: Les armes sont le symbole le plus emblématique de la liberté aux États-Unis. Nous sommes depuis le début un pays multiculturel et multiethnique. America
2: first. À l'idée par David sur W9 documentaire. Pendant plus d'un an, de Paris à Los Angeles, David Hallyday a accepté d'ouvrir les portes de son intimité. L'artiste se livre comme jamais sur son histoire, entre des archives personnelles et la parole rare de son premier cercle, notamment sa mère Sylvie Vartan et ses amis.
4: J'ai tellement eu d'a priori sur moi avec mon nom. Je suis habitué, hein. Je suis fier d'avoir combattu certains systèmes qui voulaient me voir abattre. Je remercie toutes ces gens qui ont été hyper injuste avec moi, parce que finalement, eux aussi m'ont formé, en fait, quelque part.
2: Koh-Lanta, les reliques du destin sur TF1, Amérique et qui es-tu sur Arte, et à l'idée par David sur W9. Très belle soirée à tous.
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1: Bonjour à tous. La France se qualifie pour les 16e de finale de la Coupe du Monde. Les Bleus qui ont battu l'Irak hier soir. La canicule touche désormais la quasi-totalité du pays ce matin. Plus de 80 départements sont concernés par une vigilance rouge ou orange. Et puis les sanctions tombent après la publication du rapport sur l'affaire Liana. Mission accomplie pour les Bleus. L'équipe de France de football a dominé hier soir l'Irak 3-0 à Philadelphie pour son deuxième match de poule dans la Coupe du Monde. Les tricolores sont officiellement qualifiés pour les 16e de finale. Le capitaine Kylian Mbappé a inscrit un nouveau doublé et le ballon d'or Ousmane Dembélé a marqué le troisième but. Une rencontre également marquée par une interruption de 2 heures et l'évacuation du stade à la mi-temps à cause des orages. Malgré cette soirée très particulière, la mission est donc accomplie pour le capitaine Kylian Mbappé.
2: On a fait du bon travail. C'était une très longue journée pour nous, mais on est toujours concentré sur l'objectif. Je pense que le match d'aujourd'hui, c'est une preuve qu'il peut avoir tempête, il peut avoir 3 heures d'attente, mais on est toujours concentré sur notre objectif. Bien sûr qu'il y a toujours des choses à améliorer, mais je pense qu'on est sur le bon chemin. On va bien récupérer et on va se concentrer déjà sur le match de la Norvège.
1: Le troisième rendez-vous de cette phase de poule pour l'équipe de France face à la Norvège, ce sera vendredi soir à 21h, match qui décidera du classement des Bleus. La Norvège, elle a battu le Sénégal 3-2 cette nuit et a validé également son billet pour les 16e. L'actualité, c'est aussi les températures qui continuent de monter en France. 54 départements sont désormais en alerte rouge canicule, 35 en orange. Et déjà, hier, il a fait très chaud sur le pays. Ce lundi à 16h20, 290 records de chaleur mensuels ont été battus ou égalés à travers le territoire, avec 43,3 degrés à Châteaumillon dans le Cher, 42 degrés à Saintes ou encore 40,9 à Bordeaux. Un épisode caniculaire qui perturbe fortement la vie scolaire. 1352 écoles et collèges ont été fermés hier dans le pays. Plus de 4000 autres ont aménagé leurs horaires, selon le ministère de l'Éducation nationale. Nombreux sont les élèves et professeurs qui souffrent de cette chaleur en classe. Résultat, d'autres fermetures d'ici la fin de la semaine ne sont pas à exclure, selon le président du syndicat des écoles, Philippe Ratinet.
3: Aujourd'hui, il n'y a quasiment pas d'école en France où on ne souffre pas de la chaleur et de chaleur extrême. Si on considère que l'épisode et les départements classés en canicule rouge vont l'être jusqu'à a priori au moins jeudi, on peut supposer qu'effectivement on aura de plus en plus d'écoles qui seront fort légitimement fermées ou dont les horaires seront aménagés. Il y a une véritable lutte pour pouvoir rester dans des conditions qui sont à la limite de l'acceptable, puisque on sait aujourd'hui que à partir de 30 degrés, une personne qui est assise et qui se contente d'un travail en étant assise est aujourd'hui considérée comme étant en danger.
1: Et une étude de l'Alliance écologique et sociale réalisée l'an dernier estimait que 4 écoles sur 10 sont dépourvues de volets qui pourrait pourtant diminuer la chaleur de 3 ou 4 degrés en classe. Et ce drame, très probablement lié à la chaleur dans le Vaucluse, 2 enfants âgés de 2 et 4 ans ont été retrouvés morts hier après-midi dans la voiture familiale sur un parking à Carpentras. Selon les premiers éléments, les 2 enfants se seraient enfermés dans le véhicule. Une autopsie des corps est prévue ce mardi à l'Institut médico-légal de Nîmes. Et enfin, face à cette situation, le Premier ministre Sébastien Lecornu présidera ce matin une nouvelle cellule interministérielle de crise. Les premières sanctions après la mort de Liana. Le gouvernement a rendu public les conclusions d'un rapport sur les dysfonctionnements dans cette affaire. Rapport qui pointe notamment les délais de traitement de la plainte déposée par la mère de Rosa ou encore des défaillances individuelles. Invité du 20h de TF1 hier, le ministre de la Justice, Gérald Darmanin, a évoqué les conséquences pour la magistrature.
4: Il y a 15 jours, je suis venu ici vous dire que je commandais un rapport d'inspection avec Laurent Nunez, qu'on le rendrait public et que j'en tirerais les conséquences. J'engage ce soir une procédure disciplinaire, une enquête administrative qui me sera rendue avant la fin de l'été pour engager des sanctions qui seront là à la hauteur des défaillances graves constatées pour le substitut du parquet d'Auch qui, en effet, d'après ce rapport, a démontré des défaillances très importantes qui sont dues, me semble-t-il, pour les gendarmes comme pour la magistrature, ici, à des défaillances personnelles. Et je pense que c'est pas grave de le reconnaître, mais il arrive qu'il y ait des fautes professionnelles qui soient commises et il faut évidemment les sanctionner.
1: Le ministre de l'Intérieur a également demandé la mutation d'office de 2 gendarmes qui ont travaillé sur cette plainte. Il n'y aura pas de nouvelle enquête pénale autour du chlordécone. La Cour d'appel de Paris a confirmé hier le non-lieu dans cette affaire. On le rappelle, ce pesticide a été utilisé aux Antilles en dépit des alertes sur sa nocivité. est classé depuis 1979 comme agent possiblement cancérogène. Il a été employé dans ces territoires jusqu'en 1993. L'historien Marc Bloch ainsi que son épouse font leur entrée en Panthéon ce soir, une cérémonie présidée par Emmanuel Macron. Marc Bloch, historien reconnu, a également été soldat et résistant avant d'être assassiné par la Gestapo en 1944. Excellent début de journée à tous.
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8: La météo, Kaolin, en ce mardi 23 juin à la mi-journée, des conditions caniculaires qui se poursuivent. Une alerte rouge toujours en place, toujours en vigueur, jusqu'à au moins vendredi. Des températures cet après-midi qui vont de nouveau atteindre 39 à 40 degrés sous abri. Soyez donc très vigilants, restez le plus possible à l'ombre et pensez bien sûr à vous hydrater. Des consignes de base mais essentielles en ces temps de chaleur. Pensez également à vous renseigner auprès de vos communes. Certaines vous ouvrent des salles climatisées pour pouvoir vous reposer et vous mettre à l'abri l'après-midi. Les températures devrait normalement commencer légèrement à baisser à partir de jeudi et le week-end prochain les températures devraient revenir à des normes de saison avec des maximales comprises entre 30 et 31 degrés. J'ai presque envie de dire qu'on a hâte.
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2: L'agenda, Kaolin, et on commence tout de suite avec un festival, la 4e édition du festival Asteroid Day, en lien avec la journée mondiale des astéroïdes. Un festival qui dure du 15 au 30 juin à Jasnon-Presignac et Rochechouart, c'est gratuit. La science et la culture en s'amusant, de 3 à 97 ans. Direction la commune de Ségur-le-Château pour vous parler des visites guidées du village et du château. Visite guidée d'un des plus beaux villages de France. Alors rendez-vous au fixé au bureau d'information touristique à 11h. Infos et réservations auprès de l'office de tourisme au 05 55 73 39 92. Le jeudi 25 juin, vous pourrez retrouver une conférence, Le corps dans l'art, le corps au 20e siècle. Une conférence qui vous est proposée au musée d'art et d'histoire de Saint-Thierry-la-Perche entre 18h30 et jusqu'à 19h30. Vous pourrez retrouver également une marche avec l'association communautaire ADN autour de nous qui vous invite. Donc ce jeudi 25 juin à Massignac sur le circuit autour du plan d'eau, un circuit de 13 km à allure soutenue et un circuit de 11 km à allure modérée. Rendez-vous fixé au parking de la piscine avenue Corot à 7h30 pour un départ à 7h45 ou directement sur place à 8h au parking de la Conti. Jeudi toujours, une soirée table ronde organisée de 19h30 à 21h dans le cadre des états généraux de la biotique sous les auspices de l'espace régional de réflexion éthique de Nouvelle-Aquitaine, site Limousin. Une table ronde et débat jusqu'où aller dans les mesures de prévention pour les personnes âgées et limites éthiques. Cela se placera à la mairie de Rochechouart, place du Château, en présence de nombreux représentants. Le jeudi 25 toujours marque le retour des marchés festifs de producteurs. Cela se passe au jardin du Moulin à Sous, organisé par l'association Saveurs et Terroirs. Consommer bon, consommer local. Des produits locaux très variés à emporter ou à consommer sur place. Les animations commenceront à partir de 18h au jardin du Moulin à Sous.
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2: Le vendredi 26 juin maintenant, vous est proposé un barbecue par l'association Famille Rurale après la fête de l'école sur le parking de la salle des fêtes à Saillat-sur-Vienne. Restauration, buvette et animation sur place. On vous parle également ce vendredi 26 juin de Rush Flag qui aura lieu de 19h30 à 21h30 au gymnase de Rochechouart. Inscription obligatoire pour la participation. On vous parle le samedi 27 juin d'un concert à Coussac-Bonneval, un concert de la chorale Ayen Voices avec son chef d'orchestre Andrew Field. Cela se passera à 18h, cours intérieur du château de Bonneval sur réservation. Info et réservation directement auprès du château de Bonneval au 06 29 19 49 06. On vous parle également d'un concours de pétanque organisé à La Roche-l'Abeille ce samedi 27 juin. Un tête-à-tête à partir de 8h30 et en doublette à partir de 13h30. Cela se passe toute la journée à la salle des fêtes organisée par la APPMA de La Roche-l'Abeille. Et puis une conférence également au Chalard, conférence Regard Croisé en Limousin. Une conférence qui aura lieu de 15h30 à 17h à la salle des fêtes. C'est un événement gratuit organisé par Chalard Initiative. On n'oublie pas également ce week-end l'Art en Fête, l'association Esquisse qui fête ses 30 ans avec un marché des arts créatifs, buvette et food truck sur place, animation musicale assurée par l'école intercommunale de musique et de danse. Cela se passera de 8h à 18h30 au jardin du Moulin à Sous à Saint-Thierry. À ne pas oublier également le feu de la Saint-Jean à Saint-Thierry-la-Perche, buvette, grillade et animation musicale, ainsi qu'un grand feu sur la plage à la tombée de la nuit. Cela commencera à 17h30 du côté du lac d'Arfeuil, une manifestation qui est organisée par le motoclub du pays Arédien. Rochechou Art et Danse du Monde vous invite le samedi 27 juin à partir de 14h, place du Château, pour découvrir des arts et danses du monde. Le tout est organisé par le comité des fêtes. Vous retrouverez Gypsy Fiesta, Rochechou Art Loisirs Création, La Batouka Donf, Perles et Dragons et de nombreuses autres associations et animations qui vous seront proposées. Animations et soirées DJ en plus qu'un marché de producteurs qui vous sera proposé à partir de 18h. Direction Saint-Auvan le samedi 27 juin pour vous parler de la 14e randonnée gourmande organisée par le comité des fêtes. Différentes animations et balles avec orchestre Mi Camionetta vous seront également proposées.
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2: N'oubliez pas également le vide-grenier organisé par Saint-Thierry Escrime le dimanche 28 juin, à Saint-Thierry-la-Perche donc, sur l'esplanade et le gymnase Jules Ferry. Buvette, restauration sur place et puis bien sûr animation d'escrime proposée à 10h, de 10h à 11h et de 15h à 16h. La journée des Olympiades vous attend également sur la base de loisirs de Roufiac. Défis sportifs et ludiques toute la journée en équipe, c'est gratuit et ouvert à tous. Et puis pour les amateurs de sport, on termine avec les les 6 heures de gravel organisées par la SSJ Cyclo sur le circuit automobile de Saint-Junien ce dimanche 28 juin avec buvette, restauration et ravito coureurs, ouvert aux licenciés de toute fédération et aux non-licenciés également. La longueur du circuit 3,5 km. Il y aura également une épreuve de virage technique et relance. Les inscriptions se font en ligne sur le site OKTime. Évidemment, toutes ces annonces sont susceptibles d'être modifiées en fonction des conditions météo du moment. La canicule qui devrait durer jusqu'à ce vendredi pourrait entraîner certaines annulations. Nous vous tiendrons bien évidemment au courant.
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1: Bonjour, bonjour à tous. C'est dans l'actu sport du jour. L'équipe de France est qualifiée pour la suite de la Coupe du Monde. Une menace sur le match décisif du championnat de France de basket. Et puis le 15 de France en préparation. Et d'abord, mission accomplie pour les Bleus. L'équipe de France domine l'Irak 3-0 à Philadelphie pour son deuxième match de la phase de poule de la Coupe du Monde. Les tricolores sont donc officiellement qualifiés pour les 16e de finale. Le capitaine Kylian Mbappé a inscrit un nouveau doublé. Le ballon d'or Ousmane Dembélé a lui inscrit le troisième but. Une rencontre marquée par une interruption de 2 heures à la mi-temps à cause des orages. Une soirée très particulière donc, mais une bonne performance pour les Bleus, même si le sélectionneur Didier Deschamps a préféré la deuxième mi-temps. Écoutez.
2: Je suis peut-être trop difficile souvent, mais je préfère ça avec les joueurs que j'ai. À deuxième mi-temps, on a eu une totale reprise, en tenant compte que c'était pas évident aussi avec ce qui s'est passé. Mais voilà, de se mettre à l'abri, c'est une très bonne chose. On est qualifié ce soir, même si je suis convaincu que le troisième sera décisif pour le classement dans ce groupe-là.
1: Et le troisième rendez-vous pour l'équipe de France, ce sera face à la Norvège vendredi soir à 21h. La Norvège qui a battu le Sénégal 3-2 cette nuit et validé également donc son billet pour les 16e de finale. Qualification également dans la soirée un peu plus tôt dans le groupe J de l'Argentine qui domine l'Autriche 2-0 grâce à un nouveau doublé de Lionel Messi. En basket maintenant, match décisif ce soir entre Paris et Monaco pour le titre de champion de France. Les deux clubs sont à égalité et s'affrontent une 5e et dernière fois en finale de Betclic Elite à 21h10. Une rencontre que des joueurs de Monaco menacent de ne pas jouer pour protester contre la sanction contre leurs équipiers Mathieu Strazel et Alpha Diallo suite au match 4. Et puis le rugby, les Bleus poursuivent leur préparation au championnat des Nations. L'ailier palois Théo Atisogbe et le pilier Tevita Tatafu ont été ménagés hier. Les trois Bordelais qui ont rejoint Marcoussi, Mathieu Jalibert, Maxime Lucu et Damien Penaud, eux, ont bien pris part à la séance. Voilà pour l'actu, je vous souhaite une très belle journée.
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3: Lucie Alix.
4: La Haute-Vienne, la Dordogne, la Charente et la Corrèze sont toujours placées en vigilance rouge pour canicule. La température a même atteint des records absolus dans certaines villes hier. Par exemple, il a fait 41,7 degrés à Saint-Junien. Le record précédent était établi à 40,3. C'est dans ce contexte que beaucoup d'écoles gardent porte close encore aujourd'hui. Elles sont 77 à l'échelle de l'Académie de Limoges, dont 43 établissements au Viennois. Par contre, aucun collège n'est fermé aujourd'hui, mais certains peuvent faire l'objet d'aménagements, comme des horaires décalés ou le suivi des cours dans des salles communales climatisées. La Croix-Rouge de Haute-Vienne renforce ses actions à cause de la canicule. Pour faire face aux fortes chaleurs, l'association déploie plusieurs dispositifs. L'unité d'urgence participe aux maraudes et prépare les hébergements destinés aux personnes sans-abri. Les bénévoles sont également présents dans les couloirs du CHU et du pôle gériatrique de Chastain à Limoges. Leur principale mission, proposer régulièrement de l'eau et surveiller les premiers signes de déshydratation. La Fondation du patrimoine ouvre une cagnotte pour la collégiale de Saint-Junien. L'édifice religieux nécessite des travaux d'envergure depuis plusieurs mois. Un pan du faîtage s'est notamment désolidarisé de la charpente. Le lancement de la souscription aura lieu samedi dans les jardins du cloître. Les inscriptions sont ouvertes pour l'édition de Sportez-vous bien prévue du 6 juillet au 28 août. La mairie Limoujaude propose notamment de la gymnastique, du vélo tout-terrain, du tir à l'arc, du baseball, du golf et beaucoup d'autres activités. La familiarisation aquatique est ouverte aux enfants de 6 à 9 ans qui ne savent pas nager sur 25 mètres. Cette opération est ouverte aux jeunes de 6 à 16 ans résidant à Limoges et en dehors. Les Cheminées du Rock font leur retour à Saillat-sur-Vienne du 7 au 9 août. La 17e édition du festival reprend la formule de 2025. Le nombre de groupes est divisé par deux. Tous les concerts se passent sur une scène unique et le prix reste libre. Concrètement, vous pouvez y assister en donnant le montant que vous pouvez. 1500 personnes ont adhéré à cette formule l'an dernier. Le festival musical de Saint-Thierry-la-Perche approche à grands pas. La 43e édition s'ouvre samedi au centre culturel Jean-Pierre Fabregue. Des duos, quatuors et ensembles vont se produire tout l'été. 9 concerts sont au programme jusqu'au 19 août avec de la musique classique et sacrée, mais aussi des musiques du monde et du jazz. Le Limoges CSP pleure l'un de ses cofondateurs. Le club de basket limougeois a annoncé hier après-midi le décès de Jean-Claude Biaujou. Il s'est éteint à 87 ans. C'est également l'une des personnes à l'origine de la construction du Palais des Sports de Beaublanc en 1981. Bon mardi à toutes et à tous.
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5: Bonjour à tous. Direction l'hippodrome de Dieppe et les 1100 mètres de la piste en gazon à l'occasion du Quintet Plus de ce mardi 23 juin 2026. Disputés dans la discipline du galop, ils seront 16 protagonistes âgés de 4 ans et au-dessus à rendre compte pour la victoire. Départ prévu 18h30. En tête de notre sélection, le 12 Grand Scoop sur la lancée de ses 3 dernières prestations, idéalement placé en 37 valeurs dans ce Quintet, il peut l'emporter. Suivi du 5, Mr. Chang, incontournable dans cette épreuve, s'est placé sur le podium. Le 3, Tiao Pa, n'a plus à faire ses preuves en pareille société. Le 2, Profumo d'Iéna, supplémenté pour l'occasion. Et enfin, le 14, Alparslan, ne devrait plus tarder à refaire parler de lui. Il complétera notre sélection. Une sélection que vous pouvez retrouver sur ma chaîne YouTube Tom Kazak, les pronostics qui piquent avec mes dernières minutes. Donc, notre choix aujourd'hui. Premier, le 12, Grand Scoop. Second, le 5, Mr. Chang. Troisième, le 3, Siao Pa. Quatrième, le 2, Profumo d'Iéna. Cinquième, le 14, Alparslan. Le second choix, le 9, le 7 et le 13. Et à vous la fortune!

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2: Bonjour à tous. Cette chronique est consacrée aux innovations de nos confrères d'Union et Territoires. Le journal d'information agricole vient de créer sa propre application intitulée Terre d'Actu. Il s'agit de la première de ce type en Limousin. Le but, accéder en temps réel à l'actualité rurale et agricole du Périgord et de la Haute-Vienne. Un outil gratuit mais qui propose aussi des contenus dédiés aux abonnés, comme le souligne Lionel Robin, le rédacteur en chef d'Union et Territoires.
3: L'application est gratuite sur les deux stores. Là, il y a actuellement beaucoup d'articles qui sont gratuits. On essaye d'en mettre un maximum, en tout cas tant qu'on sera dans la période d'appel. Après, il y a effectivement des abonnements qui permettent d'avoir l'intégralité de l'un ou l'autre des journaux, que ce soit Union et Territoires, Haute-Vienne ou Réussir le Périgord en Dordogne. Et l'idée est qu'effectivement, à terme, les abonnés aient du contenu spécifique et exclusif. Mais pour l'instant, il y a vraiment la possibilité de s'informer localement, gratuitement.
2: Terre d'Actu regroupe les deux journaux du groupe Lionel Robin.
3: On vient en complément de nos hebdomadaires puisqu'on a une société maintenant qui couvre les deux départements, Dordogne et Haute-Vienne, et qui garde chaque département garde son hebdomadaire papier. Mais on a décidé effectivement de mettre en commun nos forces à travers une application qui s'appelle Terre d'Actu et qui est vraiment consacrée à l'info locale et rurale faite par des journalistes sur le terrain.
2: Mais elle n'a pas vocation à remplacer les éditions papier d'Union et Territoire.
3: Le papier reste essentiel et nous garderons le papier. Il est hors de question de supprimer le papier. En tout cas, tant qu'on pourra garder qu'il sera économiquement possible de garder le papier, nous le garderons. Parce qu'effectivement, nous avons quand même une population agricole qui est relativement âgée. On a un taux de renouvellement d'abonnement qui est très élevé parce que les gens restent fidèles à nos journaux et on veut les conserver. Et puis le papier offre d'autres avantages, donc on le conservera le plus longtemps possible.
2: Il s'agit simplement d'une adaptation aux changements sociétaux.
3: Les deux hebdos sont IPG, donc presse d'information politique et générale, depuis plusieurs années. C'est un choix qui a été fait il y a très longtemps par les actionnaires des deux structures, donc les professionnels agricoles, d'aller vers un public plus rural, plus large que simplement les agriculteurs, pour des raisons évidentes de démographie, puisque le nombre d'agriculteurs diminue et que nous, on voulait continuer d'avoir une même couverture. Et puis, la structure sociologique de l'agriculture a changé et très souvent, dans une exploitation, l'un des membres travaille à l'extérieur, donc c'était bien aussi d'avoir cette information rurale. Donc c'est un chemin qu'on avait déjà emprunté pour le papier et aujourd'hui on veut l'élargir au numérique et en particulier au digital, puisqu'on sait que maintenant la presse, elle se consomme essentiellement sur smartphone.
2: Mais Union et Territoires détient aussi Famosa, consacré aux actrices des territoires périgourdins et limousins, Lionel Robin.
3: Depuis plusieurs années, d'abord en Dordogne et maintenant on l'a étendu à la Haute-Vienne, nous avons un magazine, un bimensuel qui s'appelle Famosa et qui est consacré aux actrices du territoire. En Périgord et en Limousin. Et quand je dis actrice, c'est-à-dire que c'est vraiment aller vers les femmes qui font des choses sur le terrain. Elles peuvent être artisanes, chefs d'entreprise, politiques, médecins, artistes. C'est vraiment juste de l'idée que sur le territoire, il y a énormément de richesses et de ressources et que nous, on essaye d'aller les rencontrer. Du coup, ça fait un magazine qui parle des femmes, que les femmes peuvent lire, mais vraiment, il est conseillé aussi aux hommes.
2: Un magazine qui pourrait peut-être rejoindre cette nouvelle application dans quelques temps.
3: C'est à l'étude. Alors, c'est un peu plus compliqué pour l'instant. Il est uniquement sur abonnement et en kiosque, en papier. Probablement qu'à un moment donné, il y aura une extension vers le digital, vers le numérique, simplement parce que c'est dans l'ordre des choses. Mais voilà, on tient à garder pour l'instant le papier parce qu'on essaye de faire un beau magazine de qualité. Le dernier numéro, par exemple, est consacré pour notre grand format au cinéma en Limousin et donc on est allé voir des jeunes femmes, des femmes moins jeunes, mais qui toutes se consacrent à une certaine forme de cinéma, que ce soit en fiction ou en documentaire, et qui font là aussi vivre le territoire. Et c'est vraiment remarquable de découvrir cette richesse-là.
2: L'application Terre d'Actu est disponible sur les principales plateformes de téléchargement dès aujourd'hui. Ces propos ont été recueillis par Charline Do de RCF Limousin.
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4: À Saint-Junien, la ludothèque La Roulotte recrute un coordinateur, une coordinatrice du projet associatif pour un CDD de 6 mois à temps partiel à partir de septembre. Vos missions, organisation, suivi administratif, financement, appui aux ressources humaines. Le poste n'inclut ni management ni rôle décisionnel. Vous êtes attendu comme appui et force de proposition. Candidature souhaitée avant le 25 juin. Plus d'infos, ludobus-la-roulotte.fr. La communauté de communes Pays Nexon Mont de Chalut recherche un agent technique en renfort afin de réaliser les contrôles des installations d'assainissement non collectif. Le lieu du travail sera à 6 places de l'église à Nexon. Le poste est à pourvoir le 1er juillet, date limite de candidature le 22 juin, emploi temporaire de 6 mois. Vos missions, réaliser les contrôles des installations d'assainissement non collectif existantes, réaliser ponctuellement les contrôles des installations, assurer le suivi administratif des dossiers. Toutes les informations auprès de la communauté de communes Pays de Nexon, Mont de Chalut. 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À bientôt.
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3: Bonjour à toutes et tous. Le plan Orsan de niveau 2

0: activés dans les hôpitaux, annonce du Premier ministre après une réunion de crise sur la canicule à Matignon. Sébastien Lecornu évoque la forte sollicitation des services d'urgence et des SAMU liés à la vague de chaleur. Cette mesure permet notamment de mobiliser les personnels nécessaires au fonctionnement de l'hôpital. Une annonce alors que la barre des 40 degrés est déjà dépassée sur l'ouest du pays, à Poitiers, à Nantes ou encore à Bordeaux. Et déjà la nuit dernière avait été historiquement chaude, record de température enregistrée avec en moyenne 21,6 degrés. Dans l'actu également, une nouvelle mobilisation ce mardi dans plusieurs établissements publics. Les agents de l'ADEME, de l'Office français de la biodiversité et de Santé publique France sont en grève. En cause, un projet de loi qui prévoit la réorganisation totale de ces structures. Les syndicats dénoncent un véritable démantèlement. Marc Bloch et son épouse Simone Vidal vont entrer au Panthéon ce soir. Cérémonie présidée par Emmanuel Macron. Le président de la République veut rendre hommage à l'historien héros de la résistance pour son œuvre, son enseignement et son courage. Marc Bloch a été exécuté par les Allemands le 16 juin 1944. Israël accusé de cibler délibérément les enfants palestiniens. C'est ce que dénonce une commission d'enquête internationale mandatée par l'ONU. Elle évoque une nouvelle fois un génocide en cours dans la bande de Gaza. Israël également accusé par le Hezbollah de violer le cessez-le-feu au Liban après des tirs qui ont fait au moins 2 morts dans le sud du pays. Et puis le footballeur Jérémy Doku est papa pour la première fois. La Fédération belge de football l'a annoncé hier soir. Et l'ailier des Diables Rouges était présent pour l'accouchement ce lundi. Il a fait l'aller-retour entre les États-Unis et Londres. Un déplacement express en plein mondial qui avait provoqué une polémique en France après les critiques de la journaliste de l'équipe TV France Pierron. Elle avait ensuite subi du harcèlement en ligne puis été suspendue par sa chaîne. Et c'est la fin de cette édition. Bon après-midi.
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3: Nouveauté musicale Nouvelle-Aquitaine, Bricky et 3G, Lucci and Floki pour le titre Subutex featuring Scott South, Fakhri Jenkins. Voilà bientôt 10 ans que le laboratoire bordelais des beatmakers Bricky et 3G fabrique avec une tribu d'amis, Baby Solo 33, H Jeune Crack, La Fève, des sons qui s'écoutent très au-delà des frontières hexagonales, en priorité via la plateforme SoundCloud. De ces titres passés au laïcomètre de la plateforme, sortent ensuite des supports physiques multiples comme par exemple en 2025 une compilation Unreleased Volume 3 dont votre radio a extrait Subutex, coécrit avec Lucci and Floki, avec pour autre invité Scott South et Fakhri Jenkins. Bricky and 3G nous livre ici une petite perle hip-hop concernée, inspirée par une actualité sociale pas toujours bienveillante pour les marges, choisie ou subie. Unissant toutes les influences du duo, jazz, soul, reggae, afrobeat, en passant par toutes les nuances des musiques actuelles. Outre Subutex, on peut aussi écouter de loin en loin d'autres coopérations créatives du duo, comme Pyro, produit en 2022 avec H Jeune Crack et Abel 31, ou Hustle Mode avec ST.

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4: Suite aux fortes chaleurs ressenties en Haute-Vienne en ce début d'été, le département adapte son fonctionnement. Dans les collèges, des travaux sont menés pour améliorer le confort thermique, tandis que les EHPAD renforcent leurs effectifs pour faire face aux épisodes de canicule. Les consignes préfectorales ont aussi conduit à la fermeture des bassins extérieurs de la piscine du lac de Saint-Pardoux. Enfin, cette vague de chaleur intervient dans un contexte social tendu avec un appel à la grève des agents départementaux lancé par la CGT. C'était le 23 juin. Jean-Claude Leblois, président du conseil départemental de la Haute-Vienne, répond à ces différents sujets pour Kaolin, la radio.
5: Alors, monsieur Leblois, sur la gestion de la chaleur cet été dans les collèges, est-ce que le département envisage ou a déjà programmé des travaux d'isolation ou d'autres mesures pour améliorer le confort thermique des élèves et des personnels ?
6: Les collèges du département font l'objet de travaux tous les ans de façon régulière. Donc, c'est un plan que l'on met en place dans nos 30 collèges que l'on a en gestion directe pour améliorer l'isolation, les performances aussi énergétiques au niveau des chaudières, donc ça on verra pour l'hiver. Pour l'instant, on s'aperçoit que les travaux donnent des résultats sur les isolations que l'on a faites, notamment les isolations par l'extérieur. Il faut continuer ainsi, c'est un travail qui s'inscrit dans la durée et aujourd'hui le bouleversement climatique nous dit qu'on doit aller vers là pour permettre des bonnes conditions de travail des élèves, des enseignants, en fait, tout le personnel à l'intérieur d'un établissement scolaire. Il faut qu'on trouve des réponses pour qu'ils fassent bon travailler dans son établissement scolaire. C'est pas normal que l'on dise aujourd'hui à une famille de garder son enfant à domicile plutôt que de l'envoyer au collège. Voilà l'ambition que l'on se fixe.
5: Alors on soulignera aussi la mise en place d'agents canicule en plus dans les EHPAD cet été. Alors 21 en plus des 55 qui existent déjà.
6: 76 en tout. Ils vont exister là maintenant avec la vigilance rouge et la vigilance orange que l'on avait précédemment. C'est accentué là rapidement dès aujourd'hui 21 de plus, au-delà des 55, ça fait 76 personnes qui vont être proches des personnes âgées pour leur petit service, pour apporter une boisson, pour vérifier qu'ils n'ont pas trop chaud, pour leur rendre une visite. Vous savez, l'accompagnement, il est nécessaire. Une personne âgée ne se rend pas toujours compte de l'état dans lequel elle se trouve, notamment lorsqu'elle a trop chaud. Elle ne mesure peut-être pas les conséquences. Et en plus, la présence humaine est importante.
5: Alors, une réaction à présent sur l'arrêté préfectoral sur les fermetures des bassins extérieurs de la piscine du lac de Saint-Pardoux ?
6: Je ne comprends pas tout. Je pense qu'aujourd'hui, on devrait se poser la question, qu'est-ce que je peux faire pour permettre à ceux qui vivent dans des conditions qui ne sont pas confortables chez eux, pour leur apporter un peu de rafraîchissement ? Donc moi, je ne suis pas pour des interdictions, je suis pour chercher des moyens qui peuvent les amener à avoir ces périodes de rafraîchissement, pour éviter aussi des prises de risque. Donc une surveillance est nécessaire, les horaires sont à définir, mais il y a des possibilités qui sont offertes par la présence de l'eau sur notre département, que ce soit des bassins extérieurs, qui peuvent aussi accueillir des personnes pendant quelques minutes ou quelques heures dans une journée. Donc, il faut que l'on ait une réflexion ensemble pour permettre cette pratique-là et pour la rendre la moins dangereuse possible. Aujourd'hui, ce que l'on est en train de subir, c'est la deuxième période caniculaire. On en a eu au mois de mai, on en a subi une. Elles sont de plus en plus longues. Donc, il faut aussi se mettre à la place des personnes qui ont besoin ou une envie de se rafraîchir.
5: Toujours sur le sujet de la chaleur, concernant les mesures d'urgence pour faciliter le quotidien des agents pendant la canicule, vous parliez de souplesse dans l'organisation du temps de travail par exemple. À ce propos, un appel à la grève et à un rassemblement est lancé devant le conseil départemental par la CGT qui dénonce des réorganisations de services et une dégradation des conditions de travail des agents départementaux. Le syndicat estime que ces difficultés finissent par affecter la qualité de service rendu aux usagers. Que répondez-vous à ça ?
6: Je dis que la canicule, ça réchauffe les esprits.
5: Pas plus ?
6: Si, j'aurais beaucoup de choses à dire. Nous sommes devant un mouvement national, voire européen, de la défense des services publics. C'est notre ambition ici au département depuis tout le temps. Donc il y a des choses qui sont difficiles à entendre. Moi, si c'était la défense du service public, je serais à la tête du défilé, de la manifestation. J'ai du mal à comprendre. Aujourd'hui, où le monde va pas bien, que la collectivité départementale apporte un soutien aux plus fragiles, aujourd'hui, moi, ce que je souhaite, c'est permettre à chacun de vivre cette période période dans les meilleures conditions. On apporte de la souplesse dans la présence au travail, en accordant des droits qu'il n'y a pas lorsque il fait moins chaud. Voilà, on apporte une aide. Pour moi, la réaction, elle a été assez immédiate vu les conditions. La réactivité de la collectivité a été importante. Je pense qu'il faut en tenir compte. Et les gens qui sont au quotidien dans d'autres conditions de travail ne comprennent pas toujours cela. Donc moi, je pense à tous ceux qui souffrent au travail. Moi, je souhaite vraiment que l'on apporte les meilleures conditions à chacun. Que les choses ne bougent pas, c'est pas vrai. On doit évoluer en fonction des besoins. Mais moi, ce sera toujours l'usager qui sera au centre de mes préoccupations.
5: Pour Kaolin, Yasmine Kichou.
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1: Dans Mission Langley de David McCloskey, la paranoïa s'est emparée de la CIA. Une taupe russe opérerait au cœur du quartier général de Langley, la chasse à l'homme est lancée. Un russe arrive à Singapour avec une information à vendre. Il est tué avant d'avoir pu parler. Sam Joseph, l'officier américain dépêché pour le rendez-vous, disparaît dans la foulée. À Langley, au siège de la CIA, on cherche un bouc émissaire. Artemis Proctor, chef des opérations, est désignée comme responsable de ce fiasco. Elle est écartée, brisée, rayée. Des mois plus tard, Sam réapparaît sur le pas de sa porte avec une révélation explosive. Il y a une taupe russe dans les plus hautes sphères de la CIA. En enquêtant, Proctor et Sam établissent une liste de suspects composée à la fois des amis les plus proches et des ennemis les plus féroces de Proctor. Pour débusquer le traître, cette dernière devra rouvrir des années d'opérations compromises, de loyauté trouble, de fautes jamais effacées. Mais Moscou veille. Un maître espion est déjà à l'œuvre, prêt à tout pour protéger son homme à Langley. Mission Langley de David McCloskey est paru aux éditions Verso.
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4: Bonjour à tous. Des victimes essentiellement jeunes, les noyades ont déjà fait 40 morts en France depuis jeudi dernier. Terrible bilan annoncé par le Premier ministre en ouverture d'une cellule interministérielle de crise sur la canicule. Sébastien Lecornu indique aussi que le plan Orsan de niveau 2 est activé dans les hôpitaux. Cela permet de renforcer le système de santé alors que les appels au SAMU sont en forte hausse ces derniers jours. Et ce mardi, on a 54 départements en vigilance rouge canicule et 35 en orange. La France devrait connaître ces journées les plus chaudes jamais observées selon Météo France, qui alerte notamment sur des nuits remarquablement chaudes jusqu'à la fin de la semaine. Et parmi les conséquences de cette canicule, un réacteur de la centrale

0: Nucléaire de Golfech dans le Tarn-et-Garonne est à l'arrêt. EDF a stoppé la production d'électricité hier soir pour éviter de trop réchauffer la Garonne. Ces très fortes chaleurs entraînent aussi une pollution à l'ozone. Cela concerne particulièrement la Bretagne et la vallée du Rhône. L'épisode va se poursuivre demain. Dans l'actu également, un procès requis contre le meurtrier présumé de Dominique Bernard. Ce professeur de français tué dans son établissement à Arras en octobre 2023. Le parquet national antiterroriste demande le renvoi de 3 individus. Le terroriste qui avait revendiqué l'attentat islamiste devant la cour d'assises spéciale des mineurs, son frère pour participation à une association de malfaiteurs à caractère terroriste et pour son cousin suspecté d'avoir été au courant du projet d'attaque. Emmanuel Macron va se rendre en Allemagne demain. L'Élysée annonce déplacement à Berlin dans l'après-midi pour une réunion sur l'Ukraine avec les dirigeants allemands, britanniques, italiens, polonais et avec le secrétaire général de l'OTAN. Ils doivent notamment évoqué le prolongement des initiatives annoncées lors du sommet du G7. Et puis qui sera champion de France de basket? Réponse ce soir avec le match décisif entre Paris et Monaco. Les deux clubs s'affrontent une cinquième et dernière fois en finale de Betclic Elite. Ils sont à égalité de partout. Voilà pour l'info. Excellent après-midi.
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3: Bienvenue à la Cité du Cuir.
4: Aujourd'hui, je vous présente la deuxième partie de la visite de la Cité du Cuir. Anaïs Delage, la directrice du site, vous accompagne au cœur de l'exposition permanente.
3: Donc dans les univers assez immersifs, on a cet espace qui est plutôt apaisant et joli. On a tendance, le long de nos rivières, lorsqu'on est curieux, que l'on regarde les friches en bord de rivière, on voit souvent au dernier étage des claires-voies qui correspondent à des séchoirs. À Saint-Julien, en l'occurrence, ces claires-voies étaient souvent liées à l'univers du cuir et elles correspondaient aux endroits où on faisait sécher les peaux. Donc là, notre scénographe a reconstitué, en tout cas en partie, un séchoir. Donc on a des dizaines de peaux au-dessus de nos têtes qui sont teintées, puisqu'on vient de passer la partie teinture, donc maintenant elles sont teintées. On a les odeurs, de fait, qui nous accompagnent aussi dans le parcours. On ne peut pas parler de cette matière sans évoquer l'émancipation des ouvriers, l'histoire ouvrière, l'histoire sociale du territoire. C'est un dialogue entre un patron et un mégissier. Un mégissier qui souhaite s'émanciper avec ses collègues et créer son syndicat. On est dans un espace où on a reconstitué un bureau du patron avec du mobilier qui correspond au mobilier du début de siècle. Alors le siècle, je parle du 20e, hein, pas du 21e. Le dialogue est projeté de sorte que on ait l'impression d'avoir les deux acteurs grandeur nature.
5: On a vraiment l'impression qu'il est assis derrière le bureau.
3: On a l'impression qu'il est assis derrière le bureau. On a installé le mobilier aussi pour donner l'impression que l'ouvrier arrive de derrière une porte. C'est une jolie mise en scène qui était un beau pari parce qu'effectivement, entre le papier et après la réalité, on pouvait toujours avoir quelques doutes. Ça fonctionne très très bien. Les visiteurs sont plutôt attachés à cet espace. On est dans la dernière salle de ce premier thème qui nous intéresse dans le parcours d'exposition permanent, à savoir cette transformation de la peau brute en cuir. Cette dernière salle aborde les étapes de finition. Donc tout ce que l'on peut ajouter, modifier sur ces peaux qui sont désormais du cuir. On peut choisir des niveaux d'épaisseur différents, on peut les imprimer, on peut grossir le grain. Il y a énormément et d'innombrables étapes de finition possibles qui font que aujourd'hui on peut de temps en temps douter aussi en voyant une matière et ne pas avoir la réponse, en tout cas immédiate, sur le fait que ce soit du cuir ou une autre matière. Celle-ci, c'est une dérayeuse. Et la dérayeuse, elle sert justement à modifier l'épaisseur de la matière. Et c'est très important, puisque comme toute matière brute, son utilisation finale va indéniablement jouer sur l'épaisseur. Un exemple concret, on peut le voir directement dans la cuirothèque. Vous voulez réaliser une paire de gants. Vous allez voir l'agneau plongé qu'on montre et qu'on laisse accessible au toucher à nos visiteurs. Eh bien, c'est une matière extrêmement souple et fine. À côté, on a une peau de chez Bastin. Son objectif, c'est de servir de semelle. Donc on est sur une rigidité proche du bois, et pourtant c'est la même matière. Donc voilà, je prends des exemples extrêmes, mais c'est pour dire que, inévitablement, l'usage final de cette matière est important, et ces machines-là sont précieuses pour les artisans, puisqu'elles permettent de dessiner les contours de cet usage final. La cuirothèque que j'ai évoquée un peu plus tôt, vous pouvez du coup constater un panel de peaux assez importants, des peaux que l'on met à disposition de nos visiteurs pour que vraiment ils se rendent compte aussi des spécificités que chaque animal et chaque peau a. Là, le serpent, on est sur une peau qui est quand même beaucoup moins souple. Et puis on a des peaux comme le galucha qui sont un peu moins connues du grand public, plutôt utilisé pour des petits objets, porte-monnaie, mais vraiment luxueux. On est sur une peau de raie, les peaux de poisson qui ont le vent en poupe. Mais on tanne aussi les pattes d'autruche. On a des crapauds. Peut-être transformant en cuir n'importe quelle peau Une fois qu'on a du coup expérimenté la matière, eh bien on a terminé cette première partie.

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1: La série du jour est tirée d'une terrible histoire vraie. Une histoire poignante sous ses yeux est une nouvelle série Netflix qui met au cœur de son récit un fait divers qui a bouleversé l'Angleterre au début des années 90. Le meurtre d'une mère de famille devant son fils à Londres. L'enfant de 2 ans, seul témoin du drame, est au cœur de la tempête médiatique. Son père fait alors tout pour le protéger. La vie des deux hommes ne sera plus jamais la même.
2: Quand j'étais petit, je suis parti me promener avec ma mère et elle n'est jamais rentrée à la maison.
3: Le meurtre sauvage d'une jeune mère est venu rompre la paisibilité d'une des banlieues de Londres les plus habitées.
4: André, comment va Alex ?
5: Est-ce qu'Alex a parlé ?
6: Si Alex est le seul témoin, ça veut dire qu'il est en danger.
1: La série joue sur plusieurs temporalités, au moment de l'assassinat où l'enquête commence et que le père de famille protège son fils coûte que coûte, mais aussi quelques années plus tard où l'on voit les conséquences du drame sur la vie des deux hommes, en particulier sur cet enfant qui a grandi sans sa mère. Sous ses yeux, c'est une mini-série en 3 épisodes seulement qui s'attarde davantage sur l'aspect intime que sur l'enquête.
7: Tu vas pas pouvoir le couper du monde éternellement.
6: On a besoin d'être sûr qu'il est en sécurité.
8: Nous nous rapprochons d'une arrestation.
9: J'ai envie de me souvenir de ma mère autrement que pour sa mort.
8: Alex, tout ce que j'ai fait, c'était pour te protéger.
1: Sous ses yeux, sur Netflix.
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2: Une simple écorce d'arbre peut transformer les murs de votre maison en un véritable bouclier contre les flammes. Comment ? La réponse tout de suite dans votre chronique innovation. Avec le dérèglement climatique, les incendies ne concernent plus seulement quelques régions. Des méga-feux aux États-Unis jusqu'aux côtes bretonnes, la menace se rapproche peu à peu de nos habitations, surtout lorsqu'elles se trouvent à proximité des forêts. Alors, comment protéger efficacement nos maisons sans recouvrir nos murs de produits chimiques? C'est le pari relevé par des chercheurs de l'université de Corte en Corse. En collaboration avec le CNRS, ils ont développé puis breveté une innovation surprenante. Une peinture anti-feu entièrement naturelle, fabriquée à partir de liège local. Plus précisément, ils exploitent le liège mâle, une écorce trop irrégulière pour produire des bouchons, mais parfaitement adaptée à cette utilisation. Mais quel est son fonctionnement? Tout repose sur un phénomène scientifique appelé l'intumescence. Lorsque les flammes s'approchent et que la température augmente, la peinture ne s'enflamme pas, elle commence à gonfler. En gagnant du volume, elle se transforme alors en véritable matelas protecteur capable d'isoler le matériau situé en dessous. Testée sur des volets en bois exposés à des feux de végétation très violents, cette protection naturelle a prouvé son efficacité. Grâce au liège, le bois reste sous les 200 degrés contre 300 degrés pour un bois non traité qui finirait par s'enflammer. Les chercheurs testent aussi le marc de raisin pour créer d'autres protections écologiques.
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1: Bonjour à toutes et tous. Plus de 40 degrés de Rennes jusqu'à Toulouse. La canicule s'intensifie encore cet après-midi sur la moitié ouest. Et c'est même la journée la plus chaude jamais enregistrée sur le pays, indique Météo France. Une canicule responsable de nombreux drames, avec 40 décès par noyade enregistrés depuis le début de l'épisode. Le Premier ministre évoque des victimes essentiellement jeunes. Et parmi elles, un joueur du club de foot de Guingamp. Il est en état de mort cérébrale après s'être noyé dans le Rhône hier. Notez enfin qu'à Paris, la Tour Eiffel ferme dès à présent en raison des fortes températures prévues. On devrait aussi atteindre les 40 degrés sur la capitale. Un procès devant la cour d'assises spéciale des mineurs après l'assassinat de l'enseignant Dominique Bernard. Les réquisitions du parquet national antiterroriste pour le suspect principal de cette attaque au couteau le 13 octobre 2023. Le terroriste russe avait revendiqué son geste au nom de l'organisation État islamique. Deux de ses proches pourraient aussi être renvoyés devant la justice. Des aveux plus de 20 ans après un double meurtre, le procureur de Metz annonce aujourd'hui que le mari d'une femme retrouvée morte dans un bidon en Moselle en 2005 a avoué l'avoir tué et qu'il a aussi révélé avoir tué son fils. Le suspect avait été interpellé il y a un an suite à des analyses ADN qui avaient permis d'identifier la victime d'une trentaine d'années. Le vote solennel sur l'autonomie de la Corse prévu en fin

Après-midi à l'Assemblée nationale, après 3 jours de débat, les députés vont se prononcer sur le projet de loi constitutionnelle, puis il sera examiné au Sénat et il devra ensuite être validé par les 3/5 des parlementaires réunis en congrès. Enfin, un entraînement pour les Bleus en fin de journée et un match des remplaçants contre une équipe locale. C'est le programme de l'équipe de France au lendemain de sa large victoire contre l'Irak dans leur 2e match de Coupe du Monde. Les Français sont de retour sur leur camp de base à Boston pour préparer le choc à venir contre la Norvège, avec à la clé la première place de leur groupe. Ce sera vendredi soir. Voilà pour ce point sur l'actu. Bon après-midi. 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
3: Sur votre plateau télé ce soir, la fin de 40 jours de privation, la naissance du drapeau étoilé et un chanteur qui a dû faire sa place. Koh-Lanta, les reliques du destin sur TF1, finale du jeu présenté par Denis Brognard. Après presque 40 jours d'exil, de privation et de résilience, ils n'en sont plus que 3 pour cette finale. Qui tiendra en équilibre le plus longtemps sur les mythiques poteaux pour gagner le droit de choisir son adversaire face au jury final ? Amérique, qui es-tu sur Arte, documentaire. Le 4 juillet 1776, les États-Unis déclarent leur indépendance et deviennent une nation fondée sur un idéal de liberté, un idéal qui s'incarne notamment à travers la conquête de l'Ouest, autre pilier de l'identité américaine, le christianisme et plus particulièrement le puritanisme.
4: Les armes sont le symbole le plus emblématique de la liberté aux États-Unis. Nous sommes depuis le début un pays multiculturel et multiethnique.
3: Hallyday par David sur W9, documentaire. Pendant plus d'un an, de Paris à Los Angeles, David Hallyday a accepté d'ouvrir les portes de son intimité. L'artiste se livre comme jamais sur son histoire, entre des archives personnelles et la parole rare de son premier cercle, notamment sa mère Sylvie Vartan et ses amis.
5: J'ai tellement eu d'a priori sur moi avec mon nom, je suis habitué. Hein. Je suis fier d'avoir combattu certains systèmes qui voulaient me voir abattre. Je remercie toutes ces gens qui ont été... hyper injuste avec moi parce que finalement eux aussi m'ont formé en fait quelque part.
3: Koh-Lanta, les reliques du destin sur TF1, Amérique et qui es-tu sur Arte et Hallyday par David sur W9. Très belle soirée telle à tous.
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2: Lucie Alix.
3: La Haute-Vienne, la Dordogne, la Charente et la Corrèze sont toujours placées en vigilance rouge pour canicule. La température a même atteint des records absolus dans certaines villes hier. Par exemple, il a fait 41,7 degrés à Saint-Junien. Le record précédent était établi à 40,3. C'est dans ce contexte que beaucoup d'écoles gardent porte close encore aujourd'hui. Elles sont 77 à l'échelle de l'Académie de Limoges, dont 43 établissements au Viennois. Par contre, aucun collège n'est fermé aujourd'hui, mais certains peuvent faire l'objet d'aménagements, comme des horaires décalés ou le suivi des cours dans des salles communales climatisées. La Croix-Rouge de Haute-Vienne renforce ses actions à cause de la canicule. Pour faire face aux fortes chaleurs, l'association déploie plusieurs dispositifs. L'unité d'urgence participe aux maraudes et prépare les hébergements destinés aux personnes sans-abri. Les bénévoles sont également présents dans les couloirs du CHU et du pôle gériatrique de Chastain à Limoges. Leur principale mission, proposer régulièrement de l'eau et surveiller les premiers signes de déshydratation. La Fondation du patrimoine ouvre une cagnotte pour la collégiale de Saint-Junien. L'édifice religieux nécessite des travaux d'envergure depuis plusieurs mois. Un pan du faîtage s'est notamment désolidarisé de la charpente. Le lancement de la souscription aura lieu samedi dans les jardins du cloître. Les inscriptions sont ouvertes pour l'édition de Sportez-vous bien prévue du 6 juillet au 28 août. La mairie Limoujaude propose notamment de la gymnastique, du vélo tout-terrain, du tir à l'arc, du baseball, du golf et beaucoup d'autres activités. La familiarisation aquatique est ouverte aux enfants de 6 à 9 ans qui ne savent pas nager sur 25 mètres. Cette opération est ouverte aux jeunes de 6 à 16 ans résidant à Limoges et en dehors. Les Cheminées du Rock font leur retour à Saillat-sur-Vienne du 7 au 9 août. La 17e édition du festival reprend la formule de 2025. Le nombre de groupes est divisé par deux. Tous les concerts se passent sur une scène unique et le prix reste libre. Concrètement, vous pouvez y assister en donnant le montant que vous pouvez. 1500 personnes ont adhéré à cette formule l'an dernier. Le festival musical de Saint-Thierry-la-Perche approche à grands pas. La 43e édition s'ouvre samedi au centre culturel Jean-Pierre Fabregue. Des duos, quatuors et ensembles vont se produire tout l'été. 9 concerts sont au programme jusqu'au 19 août avec de la musique classique et sacrée, mais aussi des musiques du monde et du jazz. Le Limoges CSP pleure l'un de ses cofondateurs. Le club de basket limougeois a annoncé hier après-midi le décès de Jean-Claude Biaujou. Il s'est éteint à 87 ans. C'est également l'une des personnes à l'origine de la construction du Palais des Sports de Beaublanc en 1981. Bon mardi à toutes et à tous.
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2: Bonjour à tous. Cette chronique est consacrée aux innovations de nos confrères d'Union et Territoires. Le journal d'information agricole vient de créer sa propre application intitulée Terre d'Actu. Il s'agit de la première de ce type en Limousin. Le but, accéder en temps réel à l'actualité rurale et agricole du Périgord et de la Haute-Vienne. Un outil gratuit mais qui propose aussi des contenus dédiés aux abonnés, comme le souligne Lionel Robin, le rédacteur en chef d'Union et Territoires.
3: L'application est gratuite sur les deux stores. Là, il y a actuellement beaucoup d'articles qui sont gratuits. On essaye d'en mettre un maximum, en tout cas tant qu'on sera dans la période d'appel. Après, il y a effectivement des abonnements qui permettent d'avoir l'intégralité de l'un ou l'autre des journaux, que ce soit Union et Territoire, Haute-Vienne ou Réussir le Périgord en Dordogne. Et l'idée est qu'effectivement, à terme, les abonnés aient du contenu spécifique et exclusif. Mais pour l'instant, il y a vraiment la possibilité de s'informer localement, gratuitement.
2: Terre d'Actu regroupe les deux journaux du groupe Lionel Robin.
3: On vient en complément de nos hebdomadaires, puisqu'on a une société maintenant qui couvre les deux départements, Dordogne et Haute-Vienne, et qui garde chaque département garde son hebdomadaire papier. Mais on a décidé effectivement de mettre en commun nos forces à travers une application qui s'appelle Terre d'Actu, et qui est vraiment consacrée à l'info locale et rurale, faite par des journalistes sur le terrain.
2: Mais elle n'a pas vocation à remplacer les éditions papier d'Union et Territoires.
3: Le papier reste essentiel et nous garderons le papier. Il est hors de question de supprimer le papier. En tout cas, tant qu'on pourra garder qu'il sera économiquement possible de garder le papier, nous le garderons. Parce qu'effectivement, nous avons quand même une population agricole qui est relativement âgée. On a un taux de renouvellement d'abonnement qui est très élevé, parce que les gens restent fidèles à nos journaux et on veut les conserver. Et puis le papier offre d'autres avantages, donc on le conservera le plus longtemps possible.
2: Il s'agit simplement d'une adaptation aux changements sociétaux.
3: Les deux hebdos sont IPG, donc presse d'information politique et générale, depuis plusieurs années. C'est un choix qui a été fait il y a très longtemps par les actionnaires des deux structures, donc les professionnels agricoles, d'aller vers un public plus rural, plus large que simplement les agriculteurs, pour des raisons évidentes de démographie, puisque le nombre d'agriculteurs diminue et que nous, on voulait continuer d'avoir une même couverture. Et puis, la structure sociologique de l'agriculture a changé, et très souvent, dans une exploitation, l'un des membres travaille à l'extérieur, donc c'était bien aussi d'avoir cette information rurale. Donc c'est un chemin qu'on avait déjà emprunté pour le papier, et aujourd'hui on veut l'élargir au numérique et en particulier au digital, puisqu'on sait que maintenant la presse, elle se consomme essentiellement sur smartphone.
2: Mais Union et Territoires détient aussi Famosa, consacré aux actrices des territoires périgourdins et limousins, Lionel Robin.
3: Depuis plusieurs années, d'abord en Dordogne et maintenant on l'a étendu à la Haute-Vienne, nous avons un magazine, un bimensuel qui s'appelle Famosa et qui est consacré aux actrices du territoire, en Périgord et en Limousin. Et quand je dis actrice, c'est-à-dire que c'est vraiment aller vers les femmes qui font des choses sur le terrain. Elles peuvent être artisanes, chefs d'entreprise, politiques, médecins, artistes. C'est vraiment juste de l'idée que sur le territoire, il y a énormément de richesses et de ressources et que nous, on essaie d'aller les rencontrer. Du coup, ça fait un magazine qui parle des femmes, que les femmes peuvent lire, mais vraiment, il est conseillé aussi aux hommes.
2: Un magazine qui pourrait peut-être rejoindre cette nouvelle application dans quelques temps.
3: C'est à l'étude. Alors, c'est un peu plus compliqué pour l'instant. Il est uniquement sur abonnement et en kiosque, en papier. Probablement qu'à un moment donné, il y aura une extension vers le digital, vers le numérique, simplement parce que c'est dans l'ordre des choses. Mais voilà, on tient à garder pour l'instant le papier parce qu'on essaye de faire un beau magazine de qualité. Le dernier numéro, par exemple, est consacré pour notre grand format au cinéma en Limousin. Et donc, on est allé voir des jeunes femmes, des femmes moins jeunes, mais qui toutes se consacrent à une certaine forme de cinéma, que ce soit en fiction ou en documentaire, et qui font là aussi vivre le territoire. Et c'est vraiment remarquable de découvrir cette richesse-là.
2: L'application Terre d'Actu est disponible sur les principales plateformes de téléchargement dès aujourd'hui. Ces propos ont été recueillis par Charline Daud de RCF Limousin.
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1: Dans Mission Langley de David McCloskey, la paranoïa s'est emparée de la CIA. Une taupe russe opérerait au cœur du quartier général de Langley, la chasse à l'homme est lancée. Un russe arrive à Singapour avec une information à vendre. Il est tué avant d'avoir pu parler. Sam Joseph, l'officier américain dépêché pour le rendez-vous, disparaît dans la foulée. À Langley, au siège de la CIA, on cherche un bouc émissaire. Artemis Proctor, chef des opérations, est désignée comme responsable de ce fiasco. Elle est écartée, brisée, rayée. Des mois plus tard, Sam réapparaît sur le pas de sa porte avec une révélation explosive. Il y a une taupe russe dans les plus hautes sphères de la CIA. En enquêtant, Proctor et Sam établissent une liste de suspects composée à la fois des amis les plus proches et des ennemis les plus féroces de Proctor. Pour débusquer le traître, cette dernière devra rouvrir des années d'opérations compromises, de loyauté trouble, de fautes jamais effacées. Mais Moscou veille. Un maître espion est déjà à l'œuvre, prêt à tout pour protéger son homme à Langley. Mission Langley de David McCloskey est paru aux éditions Verso.
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4: Lucie Alix.
5: La Haute-Vienne, la Dordogne, la Charente et la Corrèze sont toujours placées en vigilance rouge pour canicule. La température a même atteint des records absolus dans certaines villes hier. Par exemple, il a fait 41,7 degrés à Saint-Junien. Le record précédent était établi à 40,3. C'est dans ce contexte que beaucoup d'écoles gardent porte close encore aujourd'hui. Elles sont 77 à l'échelle de l'Académie de Limoges, dont 43 établissements auviennois. Par contre, aucun collège n'est fermé aujourd'hui, mais certains peuvent faire l'objet d'aménagements, comme des horaires décalés ou le suivi des cours dans des salles communales climatisées. La Croix-Rouge de Haute-Vienne renforce ses actions à cause de la canicule. Pour faire face aux fortes chaleurs, l'association déploie plusieurs dispositifs. L'unité d'urgence participe aux maraudes et prépare les hébergements destinés aux personnes sans-abri. Les bénévoles sont également présents dans les couloirs du CHU et du pôle gériatrique de Chastain à Limoges. Leur principale mission, proposer régulièrement de l'eau et surveiller les premiers signes de déshydratation. La Fondation du patrimoine ouvre une cagnotte pour la collégiale de Saint-Junien. L'édifice religieux nécessite des travaux d'envergure depuis plusieurs mois. Un pan du faîtage s'est notamment désolidarisé de la charpente. Le lancement de la souscription aura lieu samedi dans les jardins du cloître. Les inscriptions sont ouvertes pour l'édition de Sportez-vous bien prévue du 6 juillet au 28 août. La mairie Limoujaude propose notamment de la gymnastique, du vélo tout-terrain, du tir à l'arc, du baseball, du golf et beaucoup d'autres activités. La familiarisation aquatique est ouverte aux enfants de 6 à 9 ans qui ne savent pas nager sur 25 mètres. Cette opération est ouverte aux jeunes de 6 à 16 ans résidant à Limoges et en dehors. Les Cheminées du Rock font leur retour à Saillat-sur-Vienne du 7 au 9 août. La 17e édition du festival reprend la formule de 2025. Le nombre de groupes est divisé par deux. Tous les concerts se passent sur une scène unique et le prix reste libre. Concrètement, vous pouvez y assister en donnant le montant que vous pouvez, 1500

0: 500 personnes ont adhéré à cette formule l'an dernier. Le festival musical de Saint-Thierry-la-Perche approche à grands pas. La 43e édition s'ouvre samedi au centre culturel Jean-Pierre Fabregue. Des duos, quatuors et ensembles vont se produire tout l'été. 9 concerts sont au programme jusqu'au 19 août avec de la musique classique et sacrée, mais aussi des musiques du monde et du jazz. Le Limoges CSP pleure l'un de ses cofondateurs. Le club de basket limougeois a annoncé hier après-midi le décès de Jean-Claude Biaujou. Il s'est éteint à 87 ans. C'est également l'une des personnes à l'origine de la construction du Palais des Sports de Beaublanc en 1981. Bon mardi à toutes et à tous.
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0: que ça te plaise, Caroline.
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3: L'agenda, Kaolin, et on commence tout de suite avec un festival, la 4e édition du festival Asteroid Day, en lien avec la journée mondiale des astéroïdes. Un festival qui dure du 15 au 30 juin à Jasnon-Presnac et Rochechouart, c'est gratuit. La science et la culture en s'amusant, de 3 à 97 ans. Direction la commune de Ségur-le-Château pour vous parler des visites guidées du village et du château. Visite guidée d'un des plus beaux villages de France. Alors rendez-vous fixé au bureau d'information touristique à 11h. Infos et réservations auprès de l'office de tourisme au 05 55 73 39 92. Le jeudi 25 juin, vous pourrez retrouver une conférence, Le corps dans l'art, le corps au 20e siècle. Une conférence qui vous est proposée au musée d'art et d'histoire de Saint-Thierry-la-Perche entre 18h30 et jusqu'à 19h30. Vous pourrez retrouver également une marche avec l'association communautaire ADN autour de nous qui vous invite. Donc ce jeudi 25 juin à Massignac sur le circuit autour du plan d'eau, un circuit de 13 km à allure soutenue et un circuit de 11 km à allure modérée. Rendez-vous fixé au parking de la piscine avenue Corot à 7h30 pour un départ à 7h45 ou directement sur place à 8h au parking de la Conti. Jeudi toujours, une soirée table ronde organisée de 19h30 à 21h dans le cadre des états généraux de la biotique sous les auspices de l'espace régional de réflexion éthique de Nouvelle-Aquitaine, site Limousin. Une table ronde et débat jusqu'où aller dans les mesures de prévention pour les personnes âgées et limites éthiques. Cela se placera à la mairie de Rochechouart, place du Château, en présence de nombreux représentants. Le jeudi 25 toujours marque le retour des marchés festifs de producteurs. Cela se passe au jardin du Moulin à Sous, organisé par l'association Saveurs et Terroirs. Consommer bon, consommer local. Des produits locaux très variés à emporter ou à consommer sur place. Les animations commenceront à partir de 18h au jardin du Moulin à Sous.
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3: Le vendredi 26 juin maintenant vous est proposé un barbecue par l'association Famille Rurale après la fête de l'école sur le parking de la salle des fêtes à Saillat-sur-Vienne. Restauration, buvette et animation sur place. On vous parle également ce vendredi 26 juin de Rush Flag qui aura lieu de 19h30 à 21h30 au gymnase de Rochechouart. Inscription obligatoire pour la participation. On vous parle le samedi 27 juin d'un concert à Coussac-Bonneval, un concert de la chorale Ian Voices avec son chef d'orchestre Andrew Field. Cela se passera à 18h, cours intérieur du château de Bonneval, sur réservation. Info et réservation directement auprès du château de Bonneval ou au 06 29 19 49 06. On vous parle également d'un concours de pétanque organisé à La Roche-l'Abeille ce samedi 27 juin. Un tête-à-tête à partir de 8h30 et en doublette à partir de 13h30. Cela se passe toute la journée à la salle des fêtes organisée par la APPMA de La Roche-l'Abeille. Et puis une conférence également au Chalard, conférence Regards Croisés en Limousin. Une conférence qui aura lieu de 15h30 à 17h à la salle des fêtes. C'est un événement gratuit organisé par Chalard Initiative. On n'oublie pas également ce week-end l'art en fête, l'association Esquisse qui fête ses 30 ans avec un marché des arts créatifs, buvette et food truck sur place, animation musicale assurée par l'école intercommunale de musique et de danse. Cela se passera de 8h à 18h30 au jardin du Moulin à Sous à Saint-Thierry. À ne pas oublier également le feu de la Saint-Jean à Saint-Thierry-la-Perche, buvette, grillade et animation musicale, ainsi qu'un grand feu sur la plage à la tombée de la nuit. Cela commencera à 17h30 du côté du lac d'Arfeuil, une manifestation qui est organisée par le motoclub du pays arédien. Rochechou Art et Danse du Monde vous invite le samedi 27 juin à partir de 14h, place du Château, pour découvrir des arts et danses du monde. Le tout est organisé par le comité des fêtes. Vous retrouverez Gypsy Fiesta, Rochechouart Loisirs Création, la Batouka Donf, Perles et Dragons et de nombreuses autres associations et animations qui vous seront proposées. Animations et soirées DJ en plus qu'un marché de producteurs qui vous sera proposé à partir de 18h. Direction Saint-Auvent le samedi 27 juin pour vous parler de la 14e randonnée gourmande organisée par le comité des fêtes. Différentes animations et balles avec orchestre Mi Camionetta vous seront également proposées.
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3: N'oubliez pas également le vide-grenier organisé par Saint-Thierry Escrime le dimanche 28 juin, à Saint-Thierry-la-Perche donc, sur l'esplanade et le gymnase Jules Ferry. Buvette, restauration sur place et puis bien sûr animation d'escrime proposée à 10h, de 10h à 11h et de 15h à 16h. La journée des Olympiades vous attend également sur la base de loisirs de Roufiac. Défis sportifs et ludiques toute la journée en équipe, c'est gratuit. gratuit et ouvert à tous. Et puis pour les amateurs de sport, on termine avec les 6 heures de gravel organisées par la SSJ Cyclo sur le circuit automobile de Saint-Junien ce dimanche 28 juin avec buvette, restauration et ravito coureurs, ouvert aux licenciés de toute fédération et aux non-licenciés également. La longueur du circuit 3,5 km. Il y aura également une épreuve de virage technique et relance. Les inscriptions se font en ligne sur le site OKTime. Évidemment, toutes ces annonces sont susceptibles d'être modifiées en fonction des conditions météo du moment. La canicule qui devrait durer jusqu'à ce vendredi pourrait entraîner certaines annulations. Nous vous tiendrons bien évidemment au courant.
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11: Bonjour à tous. Vos idées sorties de ce mardi 23 juin 2026. L'exposition pêle-mêle est toujours accessible à la médiathèque L'Apostrophe de Nantia. L'association Gabirou porte ce projet. Jusqu'au 30 juin, vous pouvez venir sur place pour découvrir les nombreuses œuvres qui mettent en lumière la nature et le vivant. Ce lieu qui regorge d'histoire comprend une grange étable, une boulangerie, un fruitier avec de belles accolades du XVe siècle et un grand parc. Le pigeonnier a été restauré dans les années 50 et l'extérieur remis en état dans les années 80. À sa base se trouvaient un poulailler et une porcherie. Aujourd'hui, il est possible de le visiter en réservant à l'avance. On continue avec le cirque Bidon. La compagnie propose un théâtre d'art et de poésie qui se déplace de ville en village avec des roulottes tirées par les chevaux. Leur spectacle est présenté au plus près des habitants. Vous pouvez retrouver notamment des acrobaties, du jonglage, du cerceau aérien, du mime et de l'équilibre. Ce rendez-vous festif passe peut-être par chez vous, Émoutiers, Saint-Léonard-de-Noblat ou Peyrat-le-Château jusqu'au 27 juillet. Enfin, place aux tout-petits, la bibliothèque Simone Veil de Aix-sur-Vienne vous accueille à partir de 10h pour un moment d'histoire et de contes. Les bibliothécaires partageront avec vous un temps d'imaginaire convivial pour une durée de 30 minutes. Vous avez la possibilité de venir avec vos petits de 0 à 3 ans.
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2: Lucie Alix.
3: La Haute-Vienne, la Dordogne, la Charente et la Corrèze sont toujours placées en vigilance rouge pour canicule. La température a même atteint des records absolus dans certaines villes hier. Par exemple, il a fait 41,7 degrés à Saint-Junien. Le record précédent était établi à 40,3. C'est dans ce contexte que beaucoup d'écoles gardent portes closes encore aujourd'hui. Elles sont 77 à l'échelle de l'Académie de Limoges, dont 43 établissements auviennois. Par contre, aucun collège n'est fermé aujourd'hui, mais certains peuvent faire l'objet d'aménagements, comme des horaires décalés ou le suivi des cours dans des salles communales climatisées. La Croix-Rouge de Haute-Vienne renforce ses actions à cause de la canicule. Pour faire face aux fortes chaleurs, l'association déploie plusieurs dispositifs. L'unité d'urgence participe aux maraudes et prépare les hébergements destinés aux personnes sans-abri. Les bénévoles sont également présents dans les couloirs du CHU et du pôle gériatrique de Chastain à Limoges. Leur principale mission, proposer régulièrement de l'eau et surveiller les premiers signes de déshydratation. La Fondation du patrimoine ouvre une cagnotte pour la collégiale de Saint-Junien. L'édifice religieux nécessite des travaux d'envergure depuis plusieurs mois. Un pan du faîtage s'est notamment désolidarisé de la charpente. Le lancement de la souscription aura lieu samedi dans les jardins du cloître. Les inscriptions sont ouvertes pour l'édition de Sportez-vous bien prévue du 6 juillet au 28 août. La mairie Limougeaude propose notamment de la gymnastique, du vélo tout-terrain, du tir à l'arc, du baseball, du golf et beaucoup d'autres activités. La familiarisation aquatique est ouverte aux enfants de 6 à 9 ans qui ne savent pas nager sur 25 mètres. Cette opération est ouverte aux jeunes de 6 à 16 ans résidant à Limoges et en dehors. Les Cheminées du Rock font leur retour à Saillat-sur-Vienne du 7 au 9 août. La 17e édition du festival reprend la formule de 2025. Le nombre de groupes est divisé par deux. Tous les concerts se passent sur une scène unique et le prix reste libre. Concrètement, vous pouvez y assister en donnant le montant que vous pouvez. 1500 personnes ont adhéré à cette formule l'an dernier. Le festival musical de Saint-Thierry-la-Perche approche à grands pas. La 43e édition s'ouvre samedi au centre culturel Jean-Pierre Fabrègue. Des duos, quatuors et ensembles vont se produire tout l'été. 9 concerts sont au programme jusqu'au 19 août avec de la musique classique et sacrée, mais aussi des musiques du monde et du jazz. Le Limoges CSP pleure l'un de ses cofondateurs. Le club de basket limougeois a annoncé hier après-midi le décès de Jean-Claude Biaujou. Il s'est éteint à 87 ans. C'est également l'une des personnes à l'origine de la construction du Palais des Sports de Beaublanc en 1981. Bon mardi à toutes et à tous.
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2: Environ 200 personnes, dont des élus, manifestaient hier devant le site industriel de Legrand à Confolens. Ils répondaient à un appel de la CGT. Le but, protester contre la fermeture de l'usine d'ici à la fin 2028. 55 emplois sont menacés. Les salariés pourraient être replacés à Limoges ou à Chabanais, mais sans pouvoir exprimer leur choix. Frédéric Calvez, secrétaire adjoint du syndicat CGT Legrand Limousin, était sur place.
3: On s'est mobilisé aujourd'hui tout simplement parce qu'on a appris il y a 15 jours que le site allait fermer en fin 2028. Donc pour montrer notre désarroi et notre colère un petit peu, on manifeste entièrement aujourd'hui. On a réussi à convoquer pas mal de personnes qui étaient là. Donc tout le monde, le mouvement a bien été suivi. Bon, ça, on peut être fiers quand même. Maintenant, à voir ce que les prochaines séances, que ça va faire.
2: On a tous les secteurs qui sont représentés, c'est ce que vous nous disiez?
3: Sur l'usine, oui. Après, ce matin, on avait les élus, on avait le sénateur, le conseiller départemental du canton, justement, et les maires des alentours qui sont venus nous soutenir également. Car tout le secteur du Confolentais est touché. Ça veut dire que le bassin d'emploi sur Confolens est faible. On enlève Legrand, ça pénalise encore la ville de Confolens. Donc c'est toute la difficulté.
2: Ce soutien des élus, vous y attendiez ou pas du tout?
3: Un petit peu, le maire de Confolens nous avait contacté, donc on était un petit peu au courant qu'il viendrait. Mais avec le maire des autres communes, ça fait plaisir. Voir qu'il ne sort pas tout seul et on se sent tous concernés. Quoi.
2: Vous espérez justement que la voix de ces élus puisse encore plus porter la vôtre?
3: On l'espère. Après, ça serait bien, mais même si j'ai un doute, mais on espère que ça nous aidera.
2: De mémoire, il y a 55 emplois qui sont menacés. De quel type d'emploi on parle?
3: Tout ce qui est sur les moyens des machines. Donc tout ce qui est machines automatiques, les presses et les bureaux certainement aussi. Donc tous. Après le 55 emplois qui peuvent être supprimés, ils en créent 50 à Limoges. Mais il y a quand même de la perte. Si on fait 55 pour 50, il y a 5 qui sautent. Après, ils peuvent aller sur Chabanais ou Limoges. Mais tout le monde voudrait aller sur Chabanais, la plupart des ouvriers voudraient sur Chabanais. Sauf que c'est pas possible. Donc on attend la suite, et là c'est le plus long. C'est cette attente qui nous fait mal. Quoi.
2: Vous n'avez pas de directive, en tout cas de la direction, vous restez dans le flou?
3: On est dans le vague, on attend tout. On ne sait rien pour l'instant, donc comme on n'est pas passé en conciliation, on ne sait pas ce qui va être fait, pas fait, donc on est dans le flou total. Et c'est cette période qui est longue et qui nous fait mal. Quoi.
2: Pour certains, du coup, cette possibilité d'aller à Limoges ou à Chabanais pourrait être une solution. Pourtant, pour moi j'y vois, pour Limoges en tout cas, c'est un changement de vie complet qu'on vous propose au final.
3: Oui, tout à fait. Le sujet est là. Le problème, c'est que suivant la situation géographique où on habite, on peut peut-être aller à Chabanais. Ceux qui habitent entre Saint-Julien et Limoges, ils peuvent peut-être aller à Limoges. Mais on ne sait pas en vrai qu'est-ce qu'ils veulent faire exactement, c'est ça. Est-ce qu'ils vont prendre par rapport à la situation géographique, par rapport aux vies de famille? On n'en sait rien. Pour le moment, on ne sait pas. Donc on attend.
2: Donc c'est pas un choix des salariés, c'est plutôt la direction qui vous replacera?
3: C'est la direction qui nous replacera, suivant les offres qu'ils nous proposeront.
2: Cette usine de Confolens, elle a une particularité, je crois, c'est une production qui est assez spéciale.
3: Oui, tout à fait, on travaille surtout pour les prises étanches, tout ce qui est prise et va-et-vient, commande étanche, et tout ce qui est véhicule électrique, les prises Greenup par exemple.
2: Du coup, la production qui est ici serait normalement ramené à Limoges, est-ce que ça va vraiment rester à Limoges ou au contraire il y aura peut-être d'autres sites?
3: Il y a une partie qui est basée pour aller à Limoges et tout ce qui est prise électrique de voiture, on va dire, c'est basé en Hongrie. Tout ce qui est clean-up, ça part en Hongrie. Donc cette partie-là est délocalisée. Donc les emplois ne suivront pas à la Hongrie, donc forcément déjà. Donc après, ça prend encore des personnes.
2: La direction avance un manque de productivité, ou de demande en tout cas. Vous le voyez aussi comme ça ou pas?
3: C'est ce qu'ils nous disent, mais c'est faux. Tous nos voyants sont dans les au vert, donc c'est ce qui est compliqué. Tous les chiffres sont bons et on ne comprend pas, on fait du bénéfice, on fait tout. Malgré les difficultés qu'on a au niveau du recrutement qu'on n'a pas, on arrive à produire correctement et on ne comprend pas pourquoi on est ciblé. Quoi. S'il y a des sites qui auraient dû être ciblés, bon, pas Confolens, parce qu'on a les meilleurs chiffres. Même certaines personnes du bureau nous l'ont dit, on est tout bon, les voyants sont tous ouverts. Alors pourquoi? On ne sait pas. À part dire qu'ils disent que c'est la marge française qui est pas bonne, le reste, on n'en sait pas plus. Quoi.
2: L'annonce du coup des fermetures est arrivée de mémoire le 4 juin. Vous vous y attendiez ou ça a été un coup de massue total?
3: Alors on avait des doutes, on savait que ça allait fermer dans quelques temps, mais faut savoir que chez Legrand, un projet ça dure 10 ans. En moyenne, ça a été créé en 2021, donc ça pousse en 2031. Donc on avait dit 2030, 2031 peut-être. Après, il y a eu plein de signaux qui nous ont fait signe que ça allait fermer, mais pas aussitôt. Dans 5 ans, d'ailleurs, c'est court, mais c'est loin, que là, 2028, c'est demain. Et là, on prend vraiment un coup de massue sur la tête, comme vous avez dit.
2: Vous savez quand vous auriez un retour de la direction pour la suite ou pas du tout?
3: Oui, si tu peux m'aider, peut-être.
4: Demain, on a un CSEC extraordinaire, donc on en saura certainement un petit peu plus, déjà. On a un CSE extra sur le site mercredi matin, donc on espère en savoir un peu plus.
3: Après, il faut attendre 3 mois après, c'est l'attente qui va être longue, pour savoir où on sera exactement affecté et comment ça va se passer.
2: Au total, les fermetures concernent 3 sites, en plus de celui de Confolens, et presque 180 postes. Pour Kaolin, Lucie Alix.
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1: Nouvelle sélection musicale Nouvelle-Aquitaine avec Troy von Balthazar et ce titre Please. Le frontman du très rock groupe Chokebore, Troy von Balthazar, adore la France. Après 3 années coolissimes pour se refaire une santé en Limousin, il s'est finalement fixé à Angoulême, d'où a émergé un album recueil de ballades, Aloha Means Goodbye, publié au printemps 2025 depuis la Nouvelle-Aquitaine. Le titre de l'album rappelle à tous les origines hawaïennes de Troy, dans l'immédiat bien décidé à demeurer loin du bruit et de la fureur du très peu pacifique Donald Trump. Quant à Please, ce titre choisi par votre radio résume bien le ton des autres pièces d'un album introspectif qui révèle toute la richesse du monde intérieur du musicien. A noter que votre radio propose aussi dans sa programmation une collaboration entre Troy von Balthazar et Inigo Montoya, le duo électropop de Pierre Plantin et Quentin Combard. Troy remixe le titre « À moi la vengeance » du duo Inigo. La Nouvelle-Aquitaine deviendrait-elle par hasard un des carrefours européens des musiques du monde?

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3: À Saint-Julien, la ludothèque La Roulotte recrute un coordinateur, une coordinatrice du projet associatif pour un CDD de 6 mois à temps partiel à partir de septembre. Vos missions, organisation, suivi administratif, financement, appui aux ressources humaines, le poste n'inclut ni management ni rôle décisionnel. Vous êtes attendu comme appui et force de proposition. Candidature souhaitée avant le 25 juin. Plus d'infos, ludobus-la-roulotte.fr. La communauté de communes Pénexon Mont de Chalut recherche un agent technique en renfort afin de réaliser les contrôles des installations d'assainissement non collectif. Le lieu du travail sera 6 places de l'église à Nexon. Le poste est à pourvoir le 1er juillet, date limite de candidature le 22 juin, emploi temporaire de 6 mois. Vos missions, réaliser les contrôles des installations d'assainissement non collectif existantes, réaliser ponctuellement les contrôles des installations neuves, assurer le suivi administratif des dossiers. Toutes les informations auprès de la communauté de communes Pays Nexon, Mont de Chalut. Aux offres d'emploi sur kaolin-laradio.com, écoutez et déposez les vôtres sur contact@kaolin-laradio.com. À bientôt.
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3: Lucie Alix.
4: La Haute-Vienne, la Dordogne, la Charente et la Corrèze sont toujours placées en vigilance rouge pour canicule. La température a même atteint des records absolus dans certaines villes hier. Par exemple, il a fait 41,7 degrés à Saint-Junien. Le record précédent était établi à 40,3. C'est dans ce contexte que beaucoup d'écoles gardent porte close encore aujourd'hui. Elles sont 77 à l'échelle de l'Académie de Limoges, dont 43 établissements auviennois. Par contre, aucun collège n'est fermé aujourd'hui, mais certains peuvent faire l'objet d'aménagements, comme des horaires décalés ou le suivi des cours dans des salles communales climatisées. La Croix-Rouge de Haute-Vienne renforce ses actions à cause de la canicule. Pour faire face aux fortes chaleurs, l'association déploie plusieurs dispositifs. L'unité d'urgence participe aux maraudes et prépare les hébergements destinés aux personnes sans-abri. Les bénévoles sont également présents dans les couloirs du CHU et du pôle gériatrique de Chastain à Limoges. Leur principale mission, proposer régulièrement de l'eau et surveiller les premiers signes de déshydratation. La Fondation du patrimoine ouvre une cagnotte pour la collégiale de Saint-Junien. L'édifice religieux nécessite des travaux d'envergure depuis plusieurs mois. Un pan du faîtage s'est notamment désolidarisé de la charpente. Le lancement de la souscription aura lieu samedi dans les jardins du cloître. Les inscriptions sont ouvertes pour l'édition de Sportez-vous bien prévue du 6 juillet au 28 août. La mairie Limoujaude propose notamment de la gymnastique, du vélo tout-terrain, du tir à l'arc, du baseball, du golf et beaucoup d'autres activités. La familiarisation aquatique est ouverte aux enfants de 6 à 9 ans qui ne savent pas nager sur 25 mètres. Cette opération est ouverte aux jeunes de 6 à 16 ans résidant à Limoges et en dehors. Les Cheminées du Rock font leur retour à Saillat-sur-Vienne du 7 au 9 août. La 17e édition du festival reprend la formule de 2025. Le nombre de groupes est divisé par deux. Tous les concerts se passent sur une scène unique et le prix reste libre. Concrètement, vous pouvez y assister en donnant le montant que vous pouvez. 1500 personnes ont adhéré à cette formule l'an dernier. Le festival musical de Saint-Thierry-la-Perche approche à grands pas. La 43e édition s'ouvre samedi au centre culturel Jean-Pierre Fabregue. Des duos, quatuors et ensembles vont se produire tout l'été. 9 concerts sont au programme jusqu'au 19 août avec de la musique classique et sacrée, mais aussi des musiques du monde et du jazz. Le Limoges CSP pleure l'un de ses cofondateurs. Le club de basket limougeois a annoncé hier après-midi le décès de Jean-Claude Biaujou. Il s'est éteint à 87 ans. C'est également l'une des personnes à l'origine de la construction du Palais des Sports de Beaublanc en 1981. Bon mardi à toutes et à tous.

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5: Bonsoir à toutes et à tous, bienvenue sur l'antenne de Kaolin, la radio. Tout de suite, voici vos prévisions météo pour votre journée de demain. Nous serons le mercredi 24 juin, des températures toujours élevées avec des conditions qui restent caniculaires et une alerte rouge toujours en vigueur. Les températures matinales seront même encore plus élevées que ce matin, comprises entre 22 et 24 degrés dès le lever du jour. L'après-midi, le mercure affichera de nouveau 38 en moyenne sous abri avec des conditions qui dépasseront évidemment les 40 en plein soleil. Des conditions qui vont perdurer jusqu'à la fin de semaine, même si normalement les températures devraient commencer à légèrement baisser à partir de jeudi, elles reviendraient à des normes de saison dans le courant du week-end prochain. J'ai presque envie de dire qu'on a hâte.
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12: Bonjour à tous. Vos idées sorties de ce mardi 23 juin 2026. L'exposition pêle-mêle est toujours accessible à la médiathèque L'Apostrophe de Nantia. L'association Gabirou porte ce projet. Jusqu'au 30 juin, vous pouvez venir sur place pour découvrir les nombreuses œuvres qui mettent en lumière la nature et le vivant. Ce lieu qui regorge d'histoire comprend une grange étable, une boulangerie, un fruitier avec de belles accolades du XVe siècle et un grand parc. Le pigeonnier a été restauré dans les années 50 et l'extérieur remis en état dans les années 80. À sa base se trouvaient un poulailler et une porcherie. Aujourd'hui, il est possible de le visiter en réservant à l'avance. On continue avec le cirque Bidon. La compagnie propose un théâtre d'art et de poésie qui se déplace de ville en village avec des roulottes tirées par les chevaux. Leur spectacle est présenté au plus près des habitants. Vous pouvez retrouver notamment des acrobaties, du jonglage, du cerceau aérien, du mime et de l'équilibre. Ce rendez-vous festif passe peut-être par chez vous, Émoutiers, Saint-Léonard-de-Noblat ou Peyrat-le-Château jusqu'au 27 juillet. Enfin, place aux tout-petits, la bibliothèque Simone Veil de Aix-sur-Vienne vous accueille à partir de 10h pour un moment d'histoire et de contes. Les bibliothécaires partageront avec vous un temps d'imaginaire convivial pour une durée de 30 minutes. Vous avez la possibilité de venir avec vos petits de 0 à 3 ans.
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1: C'est l'histoire d'un homme qui tombe d'un immeuble de 50 étages. Le mec, au fur et à mesure de sa chute, il se répète sans cesse pour se rassurer. Jusqu'ici, tout va bien. Jusqu'ici, tout va bien. Jusqu'ici, tout va bien. Mais l'important, c'est pas la chute. C'est l'atterrissage.
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3: Bonsoir à tous. Juin 2026, déjà plus intense qu'août 2003. La canicule toujours à la une, avec des températures extrêmes à l'ouest. On verra les conséquences de l'épisode sur les troupeaux avec un éleveur de vaches laitières. Et puis aussi ce chiffre dramatique, déjà 40 décès liés à des noyades. On en parle avec la Fédération des maîtres nageurs sauveteurs. Enfin, à suivre dans la soirée, la 6e panthéonisation de la présidence Macron, celle de l'historien résistant Marc Bloch. Son portrait à la fin de cette édition. Après la nuit la plus chaude, c'est le jour le plus chaud. 29,8 degrés en moyenne cet après-midi, c'est du jamais vu. Et une pluie de record tombe dans l'ouest avec par exemple 42 degrés atteints pour la première fois en Bretagne. C'est le cas notamment à Rennes. Et en Vendée, comme dans les Landes, on dépasse localement les 44 degrés cet après-midi. Des températures extrêmes qui font souffrir les humains, mais aussi les animaux. Dans les Deux-Sèvres, on a jusqu'à 43 degrés aujourd'hui. C'est là que Cyril Niort élève près de 230 vaches. Elles produisent habituellement 20 litres de lait par jour, mais depuis le début de l'épisode, l'éleveur constate une baisse de la production. Et pour refroidir les bovins, Cyril Niort n'a pas les moyens d'installer des brumisateurs, alors c'est le système D.
4: On les sort vers midi, dans des prairies qui sont à côté. Elles restent sous les arbres une heure et demie, et puis après on les rentre, on a une partie herpaillée. Mais le problème, c'est qu'elles se retrouvent toutes sur l'air paillé, puisque le bâtiment a été fait avec la toiture isolée. Gagner quelques degrés, quoi. L'air paillé est ouvert sur tous les côtés. Côté nord, c'est ouvert. Côté est, c'est ouvert aussi. Donc il y a un petit peu de ventilation, mais après, on a un préau où ça ventile un peu plus. Et puis, elles sont toutes là, malheureusement, debout, avec les abreuvoirs, les brosses. On passe à le cap comme ça. On a des vaches qui sont en 8e, 9e lactation. Donc c'est plus celles-là qui souffrent aussi, quoi.
3: Et si pour l'instant la Fédération nationale des bovins ne relève pas de décès lors de la canicule de 2003, le taux de mortalité dans les troupeaux de vaches laitières a augmenté de 24%. Demain, la vigilance rouge va encore gagner du terrain sur les Hauts-de-France avec 4 départements supplémentaires en alerte maximale. Le Nord, le Pas-de-Calais, la Somme et l'Aisne. Au total, 44 millions de Français seront en vigilance rouge. On aura aussi 31 départements en alerte orange. Et depuis le début de cette canicule, on compte au moins 40 morts noyés en France. Bilan du Premier ministre, des noyades d'adolescents comme d'adultes, en piscine, à la mer, dans les rivières. Problème, certains s'aventurent dans des zones non surveillées où la baignade n'est pas autorisée. Mais il est difficile de lutter contre ces comportements, selon Axel Lamotte de la Fédération des maîtres sauveteurs nageurs.
5: La particularité de nos adolescents, c'est de se croire immortel et du coup ils prennent des risques inconsidérés et parfois ça se termine mal, et hélas. On est pris un peu entre la peste et le choléra. C'est compliqué de voir la température du corps monter parce que quand il fait 39, 40, 45 dans les villes, hein, entre les murs en béton, la température monte, donc la température du corps monte et on se sent mal. Le problème, c'est qu'une fois qu'on est dans l'eau, le moindre malaise peut créer des vraies problématiques.
3: Et la Fédération appelle l'État à investir dans la formation des maîtres nageurs. Il en manque près de 5000 en France. Dans le reste de l'actualité ce soir, un procès requis contre le meurtrier présumé de Dominique Bernard, ce professeur de français tué dans son établissement à Arras en octobre 2023. Le parquet national antiterroriste demande le renvoi de 3 individus. Le terroriste qui avait revendiqué l'attentat islamiste devant la cour d'assises spéciale des mineurs, mais aussi de son frère et de son cousin. Marc Bloch ainsi que son épouse Simone font leur entrée au Panthéon ce soir. La cérémonie sera présidée par Emmanuel Macron. C'est la 6e panthéonisation pour le président de la République depuis son arrivée au pouvoir. Le chef de l'État qui aujourd'hui va saluer la mémoire d'un historien résistant, Clémence Lobary.
6: Marc Bloch a d'abord marqué de son empreinte sa discipline. Issu d'une famille juive alsacienne, ce professeur d'histoire du Moyen-Âge renouvelle en profondeur le champ de la recherche historique en l'étendant à la sociologie, la géographie ou en encore l'économie. En 1939, il s'engage de nouveau comme soldat au début de la Seconde Guerre mondiale. Mais victime des lois antisémites de Vichy, l'auteur de l'étrange défaite entre alors dans la résistance vers 1943 avec son épouse Simone. Arrêté le 8 mars 1944, il est torturé par la Gestapo puis exécuté le 16 juin en criant « Vive la France !»
3: Et cette cérémonie ouverte au public doit démarrer vers 21h. On termine avec le foot, dernier match de la deuxième journée des phases de groupe à la Coupe du Monde. Ça commence à 19h avec le Portugal face à l'Ouzbékistan. À suivre aussi à 22h, Angleterre-Ghana. Les Bleus, eux, ont retrouvé leur camp de base à Boston après leur victoire contre l'Irak la nuit dernière. Un entraînement est prévu dans la soirée, ainsi qu'un match pour ceux qui n'ont pas joué la deuxième rencontre de ce mondial. Voilà pour l'info. Très bonne fin de journée.
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9: Bonsoir à toutes et à tous, bienvenue sur l'antenne de Kaolin, la radio. Tout de suite, voici vos prévisions météo pour votre journée de demain. Nous serons le mercredi 24 juin, des températures toujours élevées avec des conditions qui restent caniculaires et une alerte rouge toujours en vigueur. Les températures matinales seront même encore plus élevées que ce matin, comprises entre 22 et 24 degrés dès le lever du jour. L'après-midi, le mercure affichera de nouveau 38 en moyenne sous abri avec des conditions qui dépasseront évidemment les 40 en plein soleil. Des conditions qui vont perdurer jusqu'à la fin de semaine, même si normalement les températures devraient commencer à légèrement baisser à partir de jeudi, elles reviendraient à des normes de saison dans le courant du week-end prochain. J'ai presque envie de dire qu'on a hâte.
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3: 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Et aujourd'hui, nous allons parler d'une association qui est présente sur le secteur du pays arédien et qui s'appelle les éclaireuses et éclaireurs de la nature. On parle de scoutisme et c'est Claire-Marie qui est avec nous. Bonjour Claire-Marie.
4: Bonjour.
3: Pour nous parler de cette association et puis plus largement parler un petit peu du scoutisme. Alors déjà, bienvenue dans notre studio.
4: Merci.
3: On est ravis de vous recevoir pour parler... C'est vrai, de scoutisme, le scoutisme qui permet aux jeunes quand même d'avoir des activités de groupe et de grandir en communauté dès leur plus jeune âge. Un peu moins à la mode ces derniers temps, mais pourtant le scoutisme est toujours très actif et bien présent. Et on est ravis de vous recevoir pour nous en parler. Dans un premier temps, j'aimerais que vous nous présentiez un petit peu votre association.
4: Eh bien, justement, le scoutisme est très peu connu parce que chaque fois qu'on croise du monde et qu'on leur parle des éclaireurs et éclaireuses de la nature, ils nous disent « Quoi, du scout ici ?» Mais on leur dit que effectivement, ça va faire 10 ans cette année que cette association existe. Elle est là pour permettre à des jeunes de justement évoluer ensemble, de grandir ensemble, de communier avec la nature. Mmh. On a une tendance philosophique bouddhiste, c'est-à-dire qu'on va
3: c'est
4: être...
3: C'est une précision que vous m'avez fait tout de suite en arrivant quand on préparait cette interview.
4: On est laïque.
3: C'est que vous êtes une association laïque. On va dire que c'est plutôt une philosophie qui vous anime et une philosophie qui va se rapprocher du bouddhisme, ce qui en soi fait sens puisque vous vous rapprochez d'une connexion avec la nature.
4: Exactement. Et c'est permettre à des jeunes d'évoluer, de grandir, de devenir autonomes, de respecter les autres et se respecter également.
3: Et respecter l'environnement.
4: Et de respecter l'environnement et d'apprendre à respecter l'environnement, d'apprendre tout plein de choses à vivre même dans la nature, quoi. Carrément, ils ont une autonomie et ce sont des jeunes qu'on voit se transformer au fur et à mesure des années.
3: Oui, ça les rend en général matures très rapidement parce qu'il faut justement s'adapter et le fait d'être en petit groupe comme ça les oblige un petit peu à affronter l'instant et à s'adapter.
4: Voilà. Et donc, un week-end par mois, on se retrouve sur un camp et en fonction par groupe d'âge, bien entendu, eh bien, ils vont apprendre à faire du feu, ils vont apprendre à utiliser des couteaux pour justement monter des
3: c'est
4: tables.
3: C'est presque de la survie. Hein.
4: Oui, tout simplement vivre dans la nature, quoi, et avec la nature. Et c'est ça qui est enrichissant pour eux parce que chacun va apporter sa pierre à l'édifice pour justement vivre ensemble et avancer ensemble.
3: Vous avez à peu près, on va dire, trois axes hein, dans ce qu'on pourrait appeler presque un projet pédagogique derrière, à savoir le scoutisme, grandir avec les éclaireuses et les éclaireurs, une spiritualité éclairée sa propre nature et un volet écologique se relie à la nature. Je crois que ça fait à peu près un résumé des trois grands axes que vous voulez développer.
4: Exactement, c'est trouver son chemin et cheminer sur son chemin, c'est trouver sa voie et c'est ça qui est magique. Et donc il y a des encadrants hein, pour tous ces enfants et ces encadrants bien souvent ils se renouvellent et on a besoin.
3: Oui, vous êtes à la rigueur
4: bénévoles.
3: Aujourd'hui, j'ai envie de dire votre message si vous deviez en faire passer un sur notre antenne, c'est presque pas de faire venir des jeunes, bien que vous les accueillez, mais il y aura des listes d'attente limite en ce moment, alors que vous avez besoin dans le personnel encadrant, dans les cadres, comme vous dites, de la structure, et bien d'avoir de nouvelles âmes volontaires pour participer à votre projet.
4: Exactement. Si vous avez cette envie de communier avec la nature et de transmettre quelque chose à des jeunes, rejoignez notre mouvement, rejoignez-nous pour grossir nos rangs.
3: Vous grossir les rangs, oui, tout à fait.
4: Grossir les rangs, c'est du bénévolat, bien entendu, et faut être prêt à venir consacrer du temps, un week-end par mois. Là, c'est un petit peu le nerf de la guerre en ce moment. On peut vous défrayer sur vos frais de déplacement, justement.
3: Ce qui n'est pas le cas toujours, donc c'est bien de le préciser.
4: Donc c'est bien de le préciser. Et bien entendu, on va vous donner l'adresse mail pour nous contacter si vous êtes intéressé, parce qu'il y a la possibilité sur le prochain camp de venir visiter le camp pour vraiment voir si ça vous correspond ou pas.
3: Alors, vous avez effectivement deux contacts, on va les donner tout de suite. Il y a une adresse mail, c'est si jamais vous n'avez pas le temps de noter, n'hésitez pas à rappeler le standard de la radio et on vous communiquera évidemment ce lien. gl.pays-arédien.communication@edln.org et un numéro de téléphone 06 87 94 14 70. On a déjà fait le tour de la situation, mais on va inciter quand même les jeunes à se renseigner si jamais ça les intéresse de participer à des activités avec d'autres jeunes et de grandir et d'apprendre avec les autres.
4: S'il y a des jeunes qui veulent devenir encadrants, on peut leur proposer d'avoir leur BAFA.
3: Voilà un truc intéressant, le BAFA, c'est un diplôme qui peut servir à beaucoup de jeunes.
4: Exactement. Donc venez découvrir, venez voir sur le camp si ça vous vous plaît ou pas, venez faire une visite de notre camp. On va vous répondre à toutes vos questions, justement, s'il y a des doutes ou quoi que ce soit. Téléphonez-nous pour avoir plus de renseignements. Et à très bientôt, surtout.
3: Et à suivre, comme on dit, les éclaireuses et éclaireurs de la nature. Tout est dit, n'hésitez pas, plus de renseignements. Vous nous recontactez auprès de la radio, on vous transmettra toutes les coordonnées. Je vous souhaite, Claire-Marie, de belles choses avec les éclaireurs et les éclaireuses. Et on se dit à très bientôt.
4: À très bientôt, Julien, et merci beaucoup pour votre accueil.
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1: Bonjour, ma sélection télé pour votre soirée du mardi 23 juin sur TF1, Koh-Lanta, les reliques du destin, finale du jeu présenté par Denis Brogniart. Après presque 40 jours d'exil, de privation et de résilience, ils ne sont plus que 3 pour cette finale qui tiendra en équilibre le plus longtemps sur les mythiques poteaux. Sur France 2, Marc Bloch, l'entrée au Panthéon, émission spéciale présentée par Julien Bugier. Sur M6, du foot, la Coupe du Monde, Angleterre, Ghana. Sur W9, Hallyday par David, documentaire. Pendant plus d'un an de Paris à Los Angeles, David Hallyday a accepté d'ouvrir les portes de son intimité. L'artiste se livre comme jamais sur son histoire. Sur France 5, Si j'étais sage-femme, documentaire. Sur Arte, Amérique, qui es-tu, documentaire. Le 4 juillet 1776, les États-Unis déclarent leur indépendance et deviennent une nation fondée sur un idéal de liberté. Il s'incarne notamment à travers la conquête de l'Ouest. Et puis sur France 3, Les Bois Assassins, téléfilm. Très belle soirée télé à tous.
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2: Bonsoir à tous, une journée encore très compliquée aujourd'hui partout en France. L'épisode de canicule se poursuit dans l'Hexagone. Dès milieu d'après-midi, Météo France annonçait que le pays était en train de vivre la journée la plus chaude jamais enregistrée. Des dizaines de records de température ont été battus ces dernières heures, comme du côté de Dax, Angers ou encore Bordeaux. Et ce n'est pas terminé. 58 départements seront toujours placés en vigilance rouge. Demain, 31 en alerte orange. Et avec ces températures extrêmes, Sébastien Lecornu a annoncé aujourd'hui en cellule interministérielle de crise l'activation du plan Orsan de niveau 2. Pour le Premier ministre, cette décision permettra de renforcer les capacités de régulation médicale ou encore de mobiliser les personnels nécessaires au fonctionnement de l'hôpital face à la forte sollicitation des services d'urgence et des SAMU. Le chef du gouvernement, qui alerte également sur un triste fléau, Sébastien Lecornu, a déclaré que 40 personnes étaient mortes par noyade en France depuis jeudi dernier. Ce sont essentiellement des jeunes qui sont touchés. On pense notamment aux deux adolescents à Besançon ce week-end ou encore à la fille de 13 ans morte noyée en Seine-et-Marne. Dans le reste de l'actu, l'Assemblée nationale approuve en première lecture le principe d'une autonomie de la Corse. 271 voix pour et 202 contre cette réforme constitutionnelle. Le chemin est encore long pour ce texte qui doit notamment encore passer au Sénat dans les prochains mois. Historien, résistant et fusillé par les nazis en 1944, Marc Bloch, mais aussi son épouse Simone Vidal, font leur entrée au Panthéon ce soir. Il s'agit de la 6e panthéonisation depuis l'arrivée au pouvoir d'Emmanuel Macron. La famille de Marc Bloch, qui ne voulait pas de la présence du Rassemblement national lors de cette cérémonie. Et puis la Coupe du Monde de foot, bien sûr, avec la fin de la deuxième journée de la phase de groupe ce soir et cette nuit. Portugal-Ouzbékistan affiche du groupe K qui vient tout juste de débuter. À suivre également ce soir dans le groupe L, cette fois l'Angleterre face au Ghana. Coup d'envoi à 22h. Voilà pour l'essentiel de l'actu, très bon début de soirée.
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1: La série du jour est tirée d'une terrible histoire vraie. Une histoire poignante sous ses yeux est une nouvelle série Netflix qui met au cœur de son récit un fait divers qui a bouleversé l'Angleterre au début des années 90. Le meurtre d'une mère de famille devant son fils à Londres. L'enfant de 2 ans, seul témoin du drame, est au cœur de la tempête médiatique. Son père fait alors tout pour le protéger. La vie des deux hommes ne sera plus jamais la même.
2: Quand j'étais petit, je suis parti me promener avec ma mère et elle n'est jamais rentrée à la maison.
3: Le meurtre sauvage d'une jeune mère est venu rompre la paisibilité d'une des banlieues de Londres les plus habitées.
4: André, comment va Alex ?
5: Est-ce qu'Alex a parlé ?
6: Si Alex est le seul témoin, ça veut dire qu'il est en danger.
1: La série joue sur plusieurs temporalités, au moment de l'assassinat où l'enquête commence et que le père de famille protège son fils coûte que coûte, mais aussi quelques années plus tard où l'on voit les conséquences du drame sur la vie des deux hommes, en particulier sur cet enfant qui a grandi sans sa mère. Sous ses yeux, c'est une mini-série en 3 épisodes seulement qui s'attarde davantage sur l'aspect intime que sur l'enquête.
7: Tu vas pas pouvoir le couper du monde éternellement.
6: On a besoin d'être sûr qu'il est en sécurité.
8: Nous nous rapprochons d'une arrestation.
9: J'ai envie de me souvenir de ma mère autrement que pour sa mort. 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
2: Bonjour à tous. Cette chronique est consacrée aux innovations de nos confrères d'Union et Territoires. Le journal d'information agricole vient de créer sa propre application intitulée Terre d'Actu. Il s'agit de la première de ce type en Limousin. Le but, accéder en temps réel à l'actualité rurale et agricole du Périgord et de la Haute-Vienne. Un outil gratuit mais qui propose aussi des contenus dédiés aux abonnés, comme le souligne Lionel Robin, le rédacteur en chef d'Union et Territoires.
3: L'application est gratuite sur les deux stores. Là, il y a actuellement beaucoup d'articles qui sont gratuits. On essaye d'en mettre un maximum, en tout cas tant qu'on sera dans la période d'appel. Après, il y a effectivement des abonnements qui permettent d'avoir l'intégralité de l'un ou l'autre des journaux, que ce soit Union au Territoire, Haute-Vienne ou Réussir le Périgord en Dordogne. Et l'idée est qu'effectivement, à terme, les abonnés aient du contenu spécifique et exclusif. Mais pour l'instant, il y a vraiment la possibilité de s'informer localement, gratuitement.
2: Terre d'Actu regroupe les deux journaux du groupe Lionel Robin.
3: On vient en complément de nos hebdomadaires, puisqu'on a une société maintenant qui couvre les deux départements, Dordogne et Haute-Vienne, et qui garde chaque département garde son hebdomadaire papier. Mais on a décidé effectivement de mettre en commun nos forces à travers une application qui s'appelle Terre d'Actu, et qui est vraiment consacrée à l'info locale et rurale, faite par des journalistes sur le terrain.
2: Mais elle n'a pas vocation à remplacer les éditions papier d'Union et Territoires.
3: Le papier reste essentiel et nous garderons le papier. Il est hors de question de supprimer le papier. En tout cas, tant qu'on pourra garder qu'il sera économiquement possible de garder le papier, nous le garderons. Parce qu'effectivement, nous avons quand même une population agricole qui est relativement âgée. On a un taux de renouvellement d'abonnement qui est très élevé, parce que les gens restent fidèles à nos journaux et on veut les conserver. Et puis le papier offre d'autres avantages, donc on le conservera le plus longtemps possible.
2: Il s'agit simplement d'une adaptation aux changements sociétaux.
3: Les deux hebdos sont IPG, donc presse d'information politique et générale, depuis plusieurs années. C'est un choix qui a été fait il y a très longtemps par les actionnaires des deux structures, donc les professionnels agricoles, d'aller vers un public plus rural, plus large que simplement les agriculteurs, pour des raisons évidentes de démographie, puisque le nombre d'agriculteurs diminue et que nous, on voulait continuer d'avoir une même couverture. Et puis, la structure sociologique de l'agriculture a changé, et très souvent, dans une exploitation, l'un des membres travaille à l'extérieur, donc c'était bien aussi d'avoir cette information rurale. Donc c'est un chemin qu'on avait déjà emprunté pour le papier, et aujourd'hui on veut l'élargir au numérique et en particulier au digital, puisqu'on sait que maintenant la presse, elle se consomme essentiellement sur smartphone.
2: Mais Union et Territoires détient aussi Famosa, consacré aux actrices des territoires périgourdins et limousins, Lionel Robin.
3: Depuis plusieurs années, d'abord en Dordogne et maintenant on l'a étendu à la Haute-Vienne, nous avons un magazine, un bimensuel qui s'appelle Famosa et qui est consacré aux actrices du territoire, en Périgord et en Limousin. Et quand je dis actrice, c'est-à-dire que c'est vraiment aller vers les femmes qui font des choses sur le terrain. Elles peuvent être artisanes, chefs d'entreprise, politiques, médecins, artistes. C'est vraiment juste de l'idée que sur le territoire, il y a énormément de richesses et de ressources et que nous, on essaye d'aller les rencontrer. Du coup, ça fait un magazine qui parle des femmes, que les femmes peuvent lire, mais vraiment, il est conseillé aussi aux hommes.
2: Un magazine qui pourrait peut-être rejoindre cette nouvelle application dans quelques temps.
3: C'est à l'étude. Alors, c'est un peu plus compliqué pour l'instant. Il est uniquement sur abonnement et en kiosque, en papier. Probablement qu'à un moment donné, il y aura une extension vers le digital, vers le numérique, simplement parce que c'est dans l'ordre des choses. Mais voilà, on tient à garder pour l'instant le papier parce qu'on essaye de faire un beau magazine de qualité. Le dernier numéro, par exemple, est consacré pour notre grand format au cinéma en Limousin. Et donc, on est allé voir des jeunes femmes, des femmes moins jeunes, mais qui toutes se consacrent à une certaine forme de cinéma, que ce soit en fiction ou en documentaire, et qui font là aussi vivre le territoire. Et c'est vraiment remarquable de découvrir cette richesse-là.
2: L'application Terre d'Actu est disponible sur les principales plateformes de téléchargement dès aujourd'hui. Ces propos ont été recueillis par Charline Daud de RCF Limousin.
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2: À Saint-Julien, la ludothèque La Roulotte recrute un coordinateur, une coordinatrice du projet associatif pour un CDD de 6 mois à temps partiel à partir de septembre. Vos missions, organisation, suivi administratif, financement, appui aux ressources humaines, le poste n'inclut ni management ni rôle décisionnel. Vous êtes attendu comme appui et force de proposition. Candidature souhaitée avant le 25 juin. Plus d'infos, ludobus-la-roulotte.fr. La communauté de communes Pénexon Mont de Chalut recherche un agent technique en renfort afin de réaliser les contrôles des installations d'assainissement non collectif. Le lieu du travail sera 6 places de l'église à Nexon. Le poste est à pourvoir le 1er juillet, date limite de candidature le 22 juin, emploi temporaire de 6 mois. Vos missions, réaliser les contrôles des installations d'assainissement non collectif existantes, réaliser ponctuellement les contrôles des installations, assurer le suivi administratif des dossiers. Toutes les informations auprès de la communauté de communes Pays de Nexon, Mont de Chalut. 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Écoutez et déposez les vôtres sur contact@kaolin-laradio.com. À bientôt.
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2: Une simple écorce d'arbre peut transformer les murs de votre maison en un véritable bouclier contre les flammes. Comment ? La réponse tout de suite dans votre chronique innovation. Avec le dérèglement climatique, les incendies ne concernent plus seulement quelques régions. Des méga-feux aux États-Unis jusqu'aux côtes bretonnes, la menace se rapproche peu à peu de nos habitations, surtout lorsqu'elles se trouvent à proximité des forêts. Alors, comment protéger efficacement nos maisons sans recouvrir nos murs de produits chimiques? C'est le pari relevé par des chercheurs de l'université de Cork en Corse. En collaboration avec le CNRS, ils ont développé puis breveté une innovation surprenante. Une peinture anti-feu entièrement naturelle, fabriquée à partir de liège local. Plus précisément, ils exploitent le liège mâle, une écorce trop irrégulière pour produire des bouchons, mais parfaitement adaptée à cette utilité. Mais quel est son fonctionnement? Tout repose sur un phénomène scientifique appelé l'intumescence. Lorsque les flammes s'approchent et que la température augmente, la peinture ne s'enflamme pas, elle commence à gonfler. En gagnant du volume, elle se transforme alors en véritable matelas protecteur, capable d'isoler le matériau situé en dessous. Testée sur des volets en bois, exposés à des feux de végétation très violents, cette protection naturelle a prouvé son efficacité. Grâce au liège, le bois reste sous les 200 degrés contre 300 degrés pour un bois non traité qui finirait par s'enflammer. Les chercheurs testent aussi le marc de raisin pour créer d'autres protections écologiques.
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1: Bonsoir à tous. Le mercure devrait encore rester très élevé la nuit prochaine. La canicule se poursuit sur une majeure partie de la France. 58 départements seront en vigilance rouge demain, soit 4 de plus qu'aujourd'hui. Le Nord, le Pas-de-Calais, la Somme et l'Aisne vont rejoindre la liste. 31 autres seront concernés par une vigilance orange. Cette journée de mardi a été la plus chaude jamais enregistrée dans notre pays. Notez aussi que 1800 établissements scolaires ont été fermés, des chiffres en hausse par rapport à hier. Face à cette situation exceptionnelle, le Premier ministre Sébastien Lecornu a activé le niveau 2 du plan Orsan en cellule interministérielle de crise. Objectif pour le gouvernement, organiser la montée en charge du système de santé et activer progressivement des leviers sur l'hôpital, le SAMU, la médecine de ville et le médico-social en fonction du niveau de tension. C'est également l'une des conséquences de ces fortes températures. Plusieurs sites touristiques sont obligés de s'adapter, comme le Louvre à Paris qui a décidé de fermer ses portes à partir de 16h dès demain et jusqu'à samedi. La Tour Eiffel a fermé à la même heure cet après-midi. De son côté, le Mont-Saint-Michel conseille aux visiteurs de reporter leur visite durant cet épisode de vigilance rouge. Dans l'actualité également, Marc Bloch et son épouse Simone Vidal vont entrer au Panthéon ce soir. Une cérémonie qui sera présidée par Emmanuel Macron. Le chef de l'État veut rendre hommage à l'historien héros de la Résistance pour son œuvre, son enseignement et son courage. Emmanuel Macron qui est attendu en Allemagne demain, le président de la République et plusieurs dirigeants européens vont se retrouver à Berlin pour une réunion sur l'Ukraine. La situation au Proche et Moyen-Orient sera également abordée alors que ces dernières heures, Donald Trump a annoncé que l'Iran avait accepté le retour d'inspecteurs nucléaires dans le pays. Et puis il n'y a pas que la Coupe du Monde de foot en ce moment, il y a également du basket ce soir avec le dernier match de la finale du championnat de France entre Paris et Monaco. Pour l'instant, les deux équipes sont à égalité avec 2 victoires chacune. Match à suivre à partir de 21h10. Très belle soirée à tous.
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1: À égalité avec 2 victoires chacune. Match à suivre à partir de 21h10. Très belle soirée à tous.
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anodine. Mot féminin, pluriel. Petit 1, qui est sans importance, sans grande portée. Des propos anodins, des phrases anodines. Petit 2, qui calme, qui apaise la douleur.

Il n'y aura pas de fin heureuse. Ce n'est pas une représentation exagérée et tragique. C'est un souvenir. Je sais ce qui m'attend. D'autres l'ont déjà vécu. Chacun à sa manière, bien sûr. Il me reste à inventer la mienne.

0: à gauche, en bas, juste en dessous du pli du ventre. Et là, j'ai un poignard qui est là et qui tape, comme ça. Du même côté à gauche, mais derrière, c'est l'inflammation qui est là. Donc là, elle chauffe et elle se diffuse de partout après dans le dos. Si on reste à partir du dos à gauche, en bas là, il y a comme un gros câble épais qui descend dans les jambes. Ça, c'est quand j'ai très mal, que ça part du dos, que ça irradie dans le dos. Et je pense que, comme je me contracte pour essayer de résister à la douleur, ça va sur les jambes aussi. Et là, depuis le mois de septembre, on est en janvier, j'ai mal tout le temps, tous les jours. Je sais pas trop ce qui se passe. J'ai l'impression que mon corps entier devient extrêmement sensible. Ce matin, je mettais des chaussettes un peu serrées. Et en fait, ma peau me fait mal. Alors que je n'ai pas mal au bout du pied. Enfin, je le sais. Mais toute contrainte, en fait, sur mon corps, devient extrêmement douloureuse. Tout fait mal.
1: Quand j'ai vu les images, j'ai eu l'impression de voir une espèce d'énorme toile d'araignée. Mais l'étoile d'araignée à la Spider-Man, quoi. C'est une espèce de truc tout gélatineux, tout pas beau, là. Un truc très aigu. Et dans ces crises-là, très diffus, vraiment, où tout le ventre est contracté pendant 4 jours. T'as pas mal aux jambes, mais en fait, ça te sert pas à grand-chose de pas avoir mal aux jambes, quoi. Je sais pas comment le dire. Il y a vraiment un truc... J'ai même parlé, j'avais du mal, enfin... Donc après, en plus, j'ai besoin de dormir des jours entiers parce que j'en peux plus, en fait. C'est un peu ça, tiens, c'est bon. Première fois que je nomme comme ça, mais je dirais ça. L'impression que j'étais un utérus, en fait, que j'étais mon utérus. C'est pas joyeux, là, hein. Franchement. Pas la meilleure destination, a priori.

0: sans goût pour ses occupations ordinaires. Elle éprouve des défaillances, des faiblesses. Les genoux lui tremblent, la tête lui tourne, les membres sont comme paralysés. La tête devient pesante et lui fait mal. Elle ressent une douleur dans les veines situées aux ailes du nez. Lorsqu'elle tombe, elle éprouve une douleur violente au cardia ou orifice supérieur de l'estomac. Il se fait un vide dans le bas-ventre, siège de la matrice. Le pouls devient intermittent, irrégulier, défaillant. Elle se trouve violemment suffoquée, perd le sentiment et la parole et respire si faiblement qu'elle paraît sans haleine. La mort survient promptement et sans qu'on s'en aperçoive, car il n'y a aucun signe qui l'annonce. La convalescence est aussi prompte que la mort, car la matrice, extrêmement mobile, monte et descend avec la même facilité.
1: En janvier de l'année dernière, ils ont dit « Ah, ben, il y a un problème à droite, ma vésicule biliaire n'était pas fraîche, ça faisait un moment qu'ils me couraient après pour l'enlever. » Moi, je voulais pas trop, mais bon, je vois pas bien en quoi ça pouvait être ça le problème, mais du coup, ils ont enlevé la vésicule biliaire. C'est un peu le sketch du truc. Tu vois, on te dit « On enlève la vésicule biliaire, une semaine après, tu cavales. » Déjà, c'est pas vrai. Ton corps, il met longtemps à se remettre, en fait, c'est pas si simple. Et puis moi, du coup, je perdais du temps sur mon diagnostic à droite, quoi, parce que j'avais mal tout le temps que à droite. Et puis j'avais une copine qui ça a commencé à travailler quand même pas mal cette histoire. Bah, mes potes autour de moi, c'était quand même assez chouette. Et il n'y a personne qui a douté du fait qu'il y avait un souci. Le truc, c'est qu'on m'a beaucoup vendu la maladie psychosomatique. J'ai complètement intégré le fait que peut-être que j'inventais des maladies. À un moment, j'ai lu plein de trucs sur c'était quoi d'être hypochondriaque. Et en vrai, j'avais réussi à déterminer que quand même, non, j'étais pas hypochondriaque. J'ai fait beaucoup de pneumonie, beaucoup de trucs comme ça. Bon, aussi, je fumais comme un pompier, soyons clairs. Hein. C'est pas un espèce de karma horrible. Mais du coup, tu peux pas inventer une pneumonie. Quelque part, je savais qu'il y avait un truc. Et je sentais dans mon corps qu'il y avait des choses.

0: La colère est mon évidence. Elle s'est installée en moi pour ne plus me quitter. Je me souviens pourtant d'avoir vécu sans elle. Elle s'est invitée, sans fausse pudeur. Elle a profité de mon inattention pour s'établir en moi comme sur son territoire. Elle a besoin d'un corps, d'un visage pour s'incarner. Elle choisit les miens.
1: C'est-à-dire que les champignons poussent dans cette cave.
2: On préfère pas.
1: On préfère pas. Où est-ce qu'on allume les lumières du dormoir ? J'adore cette odeur. Ah ouais. C'est la bonne odeur du papier ancien.
2: Alors, on avait le 805. Ouais. Par ici. Donc, c'est les aphorismes
3: de chirurgie.
2: Voilà. Alors, on a besoin que du premier pour y aller tout.
4: Je vais vérifier juste qu'il y a le chapitre sur la douleur dans le premier.
1: Là, c'est le tome combien ? Un.
4: Ouais.
1: Et ça, non, là, ça c'est le 3.
4: Et normalement, dans le sommaire, il y a un chapitre qui s'intitule de la douleur.
1: Et ça, c'est une traduction.
4: C'est la même traduction de 1753. L'ouvrage est de 1742 en latin.
2: Bon, normalement, on les a tous. C'est ça?
1: Bah, y a de quoi faire, on est pas dedans.
3: J'éteins?
4: Ah, voilà, c'est ça.

0: Creux du nez. Voilà. Donc là, c'est un livre d'un médecin assez peu connu qui apparemment pas écrit de son vivant au XVIIe siècle. Il s'appelle François Thévenant. C'est quelqu'un d'autre qui a publié son ouvrage en joignant un lexique, dictionnaire, explication, étymologie, des mots grecs de médecine. Et on voit que le vocabulaire de la douleur est assez riche. Donc il y a le terme en grec, puis une transcription. Odini, douleur, c'est un sentiment affligeant des parties sensibles, etc. Puis ça se diversifie en différents types de douleurs. Douleur comme d'un pieu fiché en quelques parties, douleur aiguë, douleur des os, douleur d'ardente et pulsative, etc.
1: Odunet. Douleur, c'est un sentiment affligeant des parties sensibles, dont le sentiment est la mesure de la douleur, car selon qu'elles sont plus ou moins sensibles, elles souffrent aussi plus ou moins de douleur. De Edine, mordre, affaiblir, et Ina, la force.
0: Oxus Odunet. Douleur aiguë. Elle n'est guère différente de la piquante, et est telle que par elle il semble que les parties sensibles soient déchirées avec une aiguille, un foret ou autre instrument piquant et mouvant.
1: Odunet tonodis, douleur tensive, qui n'appartient qu'aux membranes, qui n'ont point d'artère, à la peau et aux glandes. Lorsqu'étant enflammées, elles sont trop étendues et bandées.
2: En fait, moi j'ai l'impression que toutes les nanas doivent l'avoir d'une façon ou d'une autre, mais que chez certaines c'est ultra violent et que chez d'autres bah, c'est un advil et ça passe quoi. Ce qui a été mon cas pendant des années en fait. J'ai quand même triché parce que j'ai appelé un gynéco qui disait tant que vous n'avez pas fait d'IRM, je ne peux pas vous prendre, mais qui me proposait un rendez-vous que dans 6 mois. Donc je lui ai dit que j'avais fait l'IRM en me disant je vais prier pour que l'IRM que je fasse, on me dise il y a l'endométriose. Et heureusement, ça a été. Enfin, heureusement, c'est toujours un peu chiant, mais heureusement, ça a été le cas. Donc j'ai pu arriver à ce rendez-vous avec ça comme preuve. Le médecin acupuncteur là, que j'étais allée voir, quand je lui ai dit mais peut-être c'est l'endométriose, il m'avait dit oh, vous savez, c'est très à la mode l'endométriose en ce moment. Je comprends pas en fait comment c'est possible qu'il y ait encore des gens qui disent ça. Comme si c'était trop facile de passer par là, quoi. C'est trop facile, oui, bah oui, endométriose, c'est la réponse à tout. Mais... oui, bien sûr, c'est une réponse presque à tout. Enfin, je sais pas, je comprends pas pourquoi vous voulez pas l'entendre et vraiment faire des recherches là-dessus.
3: J'ai 48 ans, j'ai été diagnostiquée l'année dernière. Enfin, je me suis diagnostiquée. J'insiste lourdement sur le truc. J'ai fait mon diagnostic. Un peu aidé par une pote qui, le moment où j'ai douté, m'a dit « Non, vas-y, on est sûr que c'est ça, vas-y. » Avant le diagnostic, je voyais un psychiatre. Jusqu'à l'année dernière, lui, à un moment, il m'a regardé, il m'a dit « Écoutez, je voudrais quand même vous prévenir qu'il y ait des chances qu'on ne vous trouve aucune lésion et que peut-être tous ces examens, ça vous emporte dans un truc psychologique grave. » Enfin, tu vois, sur un truc de soutien envers moi. Et même si, avec lui, j'avais établi des ponts, j'avais quand même pas complètement confiance et je me suis fait confiance à moi. Je pense que c'est la première fois où je suis allée aussi loin, où j'ai dit, bah non, en fait, je vais aller passer cet examen, en fait. Et j'ai bien fait, et du coup, j'ai arrêté d'aller le voir, parce qu'à un moment, on ne pouvait pas me vendre la maladie psychosomatique jusqu'au bout. C'est bon, là, je l'ai supporté 35 ans. Moi, je dis que l'endométriose, c'est pas une maladie invisible, alors que beaucoup de gens l'appellent comme ça. C'est une maladie qui n'est pas visibilisée. Et socialement, mais même physiquement, en fait. Il y a plein de gens qui ont une endométriose et même les gens qui savent lire un IRM ne le voient pas. Il n'empêche qu'elle est visible.

0: Cette maladie est un protée qui prend une infinité de formes différentes. C'est un caméléon qui varie sans fin ses couleurs. Ses symptômes ne sont pas seulement en très grand nombre et très variés. Ils ont encore cela de particulier, entre toutes les autres maladies, qu'ils ne suivent aucune règle, ni aucun type uniforme, et ne sont qu'un assemblage confus et irrégulier. De là vient qu'il est très difficile de donner l'histoire de l'affection hystérique. Les causes externes ou antécédentes de cette maladie sont des mouvements violents du corps et beaucoup plus souvent des agitations de l'âme produites subitement par la colère, le chagrin, la crainte ou par quelque autre passion semblable. Ainsi, quand les femmes me consultent sur quelque maladie dont je ne saurais déterminer la nature par des signes ordinaires, j'ai toujours grand soin de leur demander si le mal dont elles se plaignent ne les attaque pas principalement lorsqu'elles ont du chagrin ou que leur esprit est troublé par quelque autre passion. Si elles avouent que la chose est ainsi, alors je suis pleinement assuré que leur maladie est une affection hystérique. Surtout si elles rendent en ce temps-là une grande quantité d'urine claire et limpide.
1: Il a fallu 24 ans pour savoir que j'avais de l'endométriose, pour poser un diagnostic. Et encore un diagnostic qui est arrivé par accident, parce qu'on m'a fait une échographie, parce que j'avais eu un accident de vélo 15 jours, 3 semaines avant. On m'a dit « Ah, c'est bizarre quand même ce qu'il y a sur votre utérus, sur les trompes, les ovaires, etc. C'est pas lié à un accident. » Donc j'avais pas d'explication et pendant très longtemps, j'étais naïve et j'ai cru ce que des autorités, donc comme l'autorité parentale, comme ma mère ou les médecins, me disaient. Et une fois que le diagnostic a été posé pour moi, en tout cas, je me suis mise à chercher dans tout ce que je pouvais trouver. Et là, tout s'est clair. Ça venait pas de moi, en fait. Parce que quand tu dis aux gens que t'as mal au ventre et que tu peux pas marcher, on dit non, mais allez quand même, pas à ce point-là. Et quand t'as fait plein d'examens et qu'on n'a rien trouvé, bah en fait, les gens te croient pas. En plus, les médecins te le répètent que voilà, c'est dans ta tête ou c'est normal. Et non, en fait, c'est pas normal. C'est pas normal, c'est pas dans ta tête. T'as vraiment mal, tu n'exagères pas, tu n'es pas douillette. Tu souffres et il y a peut-être quelque chose à faire. Et je dis peut-être parce qu'en vrai, les études sur l'endométriose, il n'y en a pas à foison. Et que pour l'instant, il n'y a rien qui guérit de l'endométriose. Et du coup, ben, t'attends quoi. Mais au moins, tu peux mettre un nom. Et c'est des vraies douleurs. Et ça, c'est important de découvrir ça. Ça a changé beaucoup de choses dans l'appréhension que je pouvais en avoir. Et dans la possibilité que je me donnais de prendre des rendez-vous, d'aller chercher, de trouver des solutions. Ouais, ça a changé beaucoup, beaucoup de choses de pouvoir.

Rossignol, dans sa remarquable étude sur les détenus et les prostituées de Saint-Lazare, rapporte que sur 1236 femmes, desquelles il faut encore retrancher un certain nombre d'enfants, il a compté 980 affections utérines. Les souffrances de la dysménorrhée suffisent à elles seules, d'après Briquet, pour monter le système nerveux jusqu'à un degré pathologique. Elles sont parfois si atroces, si intolérables que pour y mettre un terme, certaines femmes, avons-nous dit, ont eu recours au suicide. Je pourrais multiplier les exemples à l'infini. On n'a qu'à feuilleter la Gazette des tribunaux pour voir que les juges n'ont pas toujours su profiter des lumières que lui offrait la science.

0: pas mal, on me ramenait à c'est toi qui t'empêches d'évoluer dans la vie. Je luttais dans ma tête contre moi-même et contre un moi-même qui n'était en fait pas le bon, parce que en fait c'était eux, c'était la maladie, c'était leur refus de me diagnostiquer. Je sais pas si tu vois les BD Hellboy, mais j'adore. Bon, je m'identifie plus à Hellboy, mais il a une pote, Elizabeth Sherman. Quand elle s'énerve, elle devient en feu, elle fout le feu partout. Et du coup, elle finit en HP parce qu'elle voudrait bien arriver à pas faire ça, quoi. Mais il y a un peu ce truc-là, tu vois, de se dire, d'un coup, bah, tu portes la culpabilité de ce que tu subis, en fait. Je pense qu'on m'a dénié beaucoup de choses et que, tu vois, j'aurais pu avoir une autre vie dans un autre monde. On est là, on est dans celui-là, c'est comme ça. Et de toute façon, tu peux regretter tout ce que tu veux, ça va rien changer. Maintenant, c'est comment toi tu mets des choses en place pour que ça perdure pas.
1: Essouffler les phrases. Mutiler les mots. Les projeter contre les murs. Les détruire. Les faire exploser. Maltraiter la parole. Se saouler de la brutalité, de l'agression et de la vulgarité comme on se saoule de musique hurlante. Chaque geste, chaque attitude reproduit à sa manière le même besoin de répondre à la violence intérieure que rien n'apaise. Agresser la page ou l'autre qui n'a rien fait, qui ne le mérite pas, qui nous a effleurés sans imaginer la douleur vive que ce geste banal déclenche. Cela ne m'apaise pas. Ça me défoule. Un peu. Comment leur dire?
2: En fait, c'est comme si j'avais une boule en cristal, mais pas pleine, très fragile, très fine. Et en fait, j'ai l'impression que si je bouge trop vite, trop fort, en fait, cette boule va éclater à l'intérieur de moi. Du coup, je marche déjà plutôt lentement. Je fais pas de gestes brusques. Et je vais essayer de faire très attention à ne pas fatiguer, à économiser le plus possible mes mouvements. Et je vais être très efficace dans mes déplacements, par exemple. Je vais essayer de minimiser les allers-retours parce que j'ai oublié un truc. Donc ça me demande d'être très organisée. Et je sens que j'ai mal depuis tellement longtemps que je sais pas si ça faisait partie de mon caractère ou si j'ai développé ça depuis que j'ai mal. En même temps, j'ai mal depuis que j'ai 12 ans, donc globalement, les deux peuvent être constitutifs, quoi. Ouais, je fais pas de bruit quand je me déplace, enfin, je sens qu'il y a quelque chose d'extrêmement minutieux par rapport à mes mouvements. Et pour pas fêler cette boule en verre, en cristal que j'imagine avoir à l'intérieur, et pour pas rajouter de la fatigue à ce qui est déjà constamment fatigant. L'endométriose, c'est vraiment une maladie qui bouge, qui se déplace dans ton corps. Donc tu peux à un moment donné avoir mal au ventre, et puis après avoir mal au dos, et puis après avoir mal ailleurs. Et en fait, tu sais jamais où ça va arriver. Tu sais pas où tu vas avoir mal la fois d'après. Et il y a eu ces 2 ans d'accalmie, où je me suis dit « Ah ouais, pas être fatiguée, c'est ça. Avoir mal nulle part, c'est ça. » Et je savais pas qu'avant, c'était à cause de l'endométriose, que j'arrivais pas à faire tout ça, en fait.

0: Taguet admet que toutes les pyromanes, si elles ne sont pas épileptiques ou hystériques, présentent une anomalie de la menstruation. Le retard, l'absence, le désordre ou la suppression de l'évacuation menstruelle sont de la plus haute importance lorsqu'il s'agit de juger l'état physique des filles incendiaires. Observation 65. Une jeune fille de 16 ans met le feu à une auberge. Le procureur soutient l'accusation avec véhémence et repousse l'admission de toute cause atténuante. Un verdict d'acquittement ne viendra pas affliger la justice. Observation 73 et 74. Observation 68. Comme Nraska, âgée de 12 ans et demi, jeune fille, et Florine, âgée de 14 ans et 10 mois, qui, toutes deux servantes d'un an, et mécontentes de leur position, deux fois afin de quitter mettre le maître feu pour quitter et de retourner service. Chez ses parents. En conséquence, la prévenue fut condamnée à la peine de mort. Observation 76. Une jeune paysanne, âgée de 14
1: Observation
0: ans,
1: 78.
0: Mit le feu après avoir été maltraitée par sa maîtresse. Le 28 août 1835, et ne donna aucun signe d'aliénation mentale.
1: 14 ans et demi,
0: met le feu chez ses maîtres. Observation 86.
1: On ne put trouver aucun motif pour expliquer pareille détermination.
0: Femme de 47 ans qui, en 23 jours,
1: Joséphine avait eu soin de mettre à l'abri du danger, au moment où personne ne la soupçonnait encore, l'enfant du fermier confié à sa garde.
0: C'est à l'influence de la ménopause que le médecin de la localité rattache cet accès de pyromanie.

ce n'est pas une nouveauté. Il y a cette idée finalement d'un corps féminin qui serait naturellement plus fragile, naturellement plus en proie à la douleur, naturellement plus détraqué. Ça couvre toute l'histoire de la gynécologie. Mais ce qui m'intéresse, c'est ces reconfigurations contemporaines. Les douleurs sont vraiment appréhendées par les gynécologues médicales comme des manifestations normales du corps en cas de règles et non pas comme des symptômes. Elles ne sont pas appréhendées comme quelque chose qu'il faudrait aller creuser. Et c'est d'autant plus marquant qu'en consultation gynécologique, on pose toutes les questions qui sont en lien avec un potentiel dépistage de l'endométriose. Une des explications possibles, c'est précisément que les douleurs au moment des règles, voire même les douleurs en général, sont perçues comme des manifestations normales des corps féminins. J'ai assisté à peu de consultations centrées sur le suivi de l'endométriose, mais une des rares à laquelle j'ai pu assister, à ce moment-là, c'est une patiente qui n'avait plus consulté depuis assez longtemps, qui revient en consultation précisément parce qu'elle souffre de douleurs, et la gynécologue médicale vraiment opère un travail auprès d'elle d'acceptation de cette douleur parce qu'elle dit que dans la mesure où ça ne l'handicape pas véritablement, même si elle comprend que c'est un problème et qu'il faut bien sûr en partie le traiter, il faut attendre avant de passer à l'étape supérieure de la chirurgie. Et ce qui m'a marqué, c'est pas tellement ce que dit la gynécologue médicale, parce que je suis pas du tout en état de juger de la pertinence ou non du traitement, et c'est pas du tout ça que je veux dire, mais c'est la réaction de la patiente. La patiente qui dit « Non, mais il n'y a pas de problème, j'étais juste inquiète de savoir si c'était normal, mais si c'est normal, alors tout va bien. » Et ce « normal », l'usage de ce terme, on comprend très bien ce que voulait dire la patiente. Ce qui l'inquiétait, ce n'était pas les douleurs en tant que telles, mais c'était ce qu'elle pouvait manifester. Et à la fin de la consultation, elles re-rentrent dans une forme de norme, elles sont acceptées. La patiente va apprendre à vivre avec. Donc on voit qu'il y a vraiment une sorte de discipline des émotions des patientes, pour reprendre le terme de Maud Arnal, une autre sociologue qui est par ailleurs aussi sage-femme, et qu'en fait il y a un véritable apprentissage à gérer la douleur, et finalement cette socialisation à la douleur, elle contribue à sa manière à invisibiliser l'endométriose, et finalement à la fin on a des patientes elles-mêmes qui ne vont plus s'étonner des douleurs qu'elles peuvent avoir.

0: patiente. C'est mon statut et l'ordre auquel je dois obéir. C'est un nom, un adjectif et un verbe à l'impératif. Ce qui me caractérise, c'est d'obéir à cet ordre qui m'est sans cesse implicitement rappelé. Patiente. Attends. Attends que la crise passe. Attends que la douleur diminue. Attends que le sommeil te délivre. Attends que cela fasse de l'effet. Une heure. Trois jours. Deux semaines. Attends que les effets secondaires s'atténuent. Subis. Supporte. Accepte. Résigne-toi. Fais avec. Laisse passer sur toi les heures. Laisse-les défiler comme si elles ne comptaient pas. Comme si ta vie était déjà hors du temps. Comme si ces moments ne t'étaient pas volés. Comme si la douleur se diluait dans l'attente. Sois patiente. Sois une bonne patiente. Accepte toutes les humiliations. Subis les examens avec l'indifférence d'un cadavre. Laisse couler sur toi le froid. Les rires de ceux qui t'examinent en se racontant leur week-end, le déménagement, l'anniversaire du petit.
1: On a commencé à faire une enquête quasi systématique dans des textes publiés entre 1500 et 1750 de médecine, de voir où le terme douleur était employé, si c'était employé fréquemment. On s'est rendu compte que non seulement il était beaucoup question de douleur, mais qu'en plus, les médecins qualifiaient volontiers la douleur de leurs patients comme une douleur insupportable, une douleur crucifiante, et soulignaient la nécessité de prendre en charge la douleur, et pas seulement la maladie sous-jacente. Donc la douleur n'était pas seulement traitée comme un symptôme, mais vraiment comme un mal, au nom d'une théorie qui voit dans la douleur, à cette époque, un risque d'affaiblissement des forces du malade. Et donc ces médecins pensent que la douleur peut être littéralement mortelle. Le fait que sans doute les gens de cette époque-là étaient plus facilement confrontés à des douleurs violentes parce qu'il y avait moins de remèdes ou des remèdes plus difficiles à doser, ça c'est une chose. Le fait qu'ils supportaient plus facilement la douleur, c'en est une autre qui ne peut sans doute pas être avérée. Après, il y a deux choses qui nous ont frappées. D'une part, cette grande présence de la douleur et de la douleur des patients dans des ouvrages de médecine. D'autre part, le fait qu'il y avait justement un arsenal thérapeutique, des antidouleurs qui étaient appelés anodins, du grec odunée qui veut dire douleur, donc qui supprime la douleur. Donc c'est une thérapeutique qui s'appuie beaucoup sur la médecine grecque, la médecine ancienne, et qui comprend à la fois des remèdes un peu adoucissants, le recours au chaud, au froid, mais aussi des narcotiques, la jusquiame, l'opium, et puis aussi des moyens techniques, des ligatures de nerfs pour apaiser la douleur. Donc c'est souvent des chapitres consacrés, ce qui fait que voilà, la douleur est vraiment quelque chose qu'on essaye de
2: prendre en charge.
1: Voilà.
3: Il n'y avait pas vraiment d'autres perspectives. En fait, c'était juste que je voulais enlever la douleur. Donc j'aurais pu être n'importe qui, n'importe quoi, du moment que c'était pas un endroit de souffrance. Et après, en termes d'imaginaire, je lisais déjà beaucoup, vraiment beaucoup, à cet âge-là, vers 12 ans. Mais dans aucun des textes que j'avais jamais lus, on parlait de règles. Dans les livres, il n'y en a pas. Dans les films, il n'y en a pas. Aucun moment. Et dans tous les romans que j'ai lus, personne n'a jamais eu mal. Là, j'ai appris récemment que, par exemple, dans l'Égypte antique, il y a un papyrus de médecine qui a été retrouvé. Il y a des symptômes qui sont décrits qui ressemblent très très fortement à l'endométriose. Ça ne se nommait pas comme ça, mais bon, possiblement, il y avait de l'endométriose qui était reconnue il y a 5000 ans. Mais en fait, on n'en parle pas. C'est là où tout le truc de « c'est dans ma tête » s'enclenche, en fait. Parce que tu trouves aucune trace de douleur de règles nulle part. Donc il n'y a aucun référentiel, il n'y avait aucun référentiel pour essayer d'imaginer autre chose. Puisque aucune des femmes fictives ou réelles autour de moi, Namal. Donc, bon, bah, c'est moi. Comme ça.

Anti-inflammatoire.

Il y a un cas d'un médecin qui s'appelle Cureau de la Chambre. J'ouvre son ouvrage qui s'appelle « De la douleur, les caractères de la douleur ». Et il se demande comment expliquer le fait qu'à la fois la douleur soit toujours très sensible, quand on a mal, on le sait, et le fait qu'on l'exprime toujours de manière impropre ou figurée, souvent en recourant à des hyperboles, donc des expressions exagérées. On dit que l'on se sent déchirer les entrailles, on a l'impression d'avoir les membres rompus. Et il explique le fait qu'on a parfois usage à des expressions exagérées, outrées de la douleur, par le fait que la personne à qui l'on confie sa douleur a tendance, elle, en retour, à la sous-estimer. La raison de cela vient de la difficulté qu'il y a à faire bien concevoir aux autres le sentiment que l'on a de ces choses-là. Car outre qu'il n'y a point des termes propres pour l'exprimer, le mal que l'on sent ne touche point, ou fort peu, celui à qui on le raconte. C'est pourquoi, pour le lui faire comprendre, il faut le faire ressouvenir de celui qu'il peut avoir ressenti, ou dont il a d'ailleurs quelques connaissances. Ça me fait penser à un propos de René Le Riche, qui est un chirurgien qui a écrit sur la douleur dans les années 1930. Il dit qu'il y a une seule douleur qui est supportable, c'est la douleur des autres. Et là, ce que dit Cureau de la Chambre, ça ressemble un peu à ça. D'une part, on minimise la douleur des autres. D'autre part, le soignant pourrait très bien aller rechercher dans ses expériences passées de la douleur, une mémoire de la douleur pour essayer de la mettre en correspondance avec ce que lui dit le patient. Mais le problème, c'est que la mémoire minimise la douleur. La douleur ne semble vive qu'au présent pour celui qui la ressent.

0: J'ai fait du Hyōseikan Budo. En fait, c'est pas un sport de combat, c'est un art martial vraiment à part entière. C'était adapté à quelle que soit ta morphologie et le moment où tu commences, parce que c'est très complet. Tu fais du pied-point, mais tu fais aussi de la lutte au sol, tu fais aussi des armes, et tu fais plein de choses. Et par exemple, moi, je suis plutôt petite et costaud, et faire du pied-point, bon, ça me plaisait, parce que ça me dépensait, mais en vrai, c'est pas là où j'étais la meilleure, parce que comme je suis petite et costaud, bah, je tiens personne en distance sur du pied-point. Il valait mieux que j'aille au contact, et du coup, pour moi, l'aspect arme et lutte, c'était le plus intéressant. Et dès que je mettais quelqu'un au sol, a priori, plutôt, c'est moi qui avais le dessus, quoi. Ce truc de construction psychique, il est indissociable du fait de ne pas avoir eu le diagnostic. Bon, moi, comme j'ai eu quasiment toute ma vie sans diagnostic, le jour où je suis allée passer l'examen, j'étais encore persuadée que c'était pas ça. J'espérais que ça soit ça, parce que je voulais mettre une fin à l'errance médicale. Mais en même temps, j'étais persuadée que c'était pas ça, parce que ça me paraissait trop simple et que c'était trop fou que j'ai passé toute ma vie avec une maladie que personne n'a diagnostiquée. Et je savais déjà que si j'allais, quand j'allais diagnostiquer, mon plus gros problème, ce serait d'arriver à me déplacer mentalement suffisamment pour déconstruire le fait que ben, j'avais eu raison. J'avais eu raison envers et contre tous. Et je savais que ce truc-là, je m'étais tellement construite avec et on me l'avait tellement renvoyé. Tu vois, d'avoir des épisodes dépressifs lourds, par exemple, en vrai, d'avoir mal tous les mois, ça peut que nourrir ça. Pour un peu qu'à côté, t'aies une vie un peu complexe. En tout cas, maintenant que je sais que j'ai de l'endo, il y a quand même un truc à un moment de me rendre compte de l'emprise que ça a pu avoir littéralement sur à peu près tout, quoi.
1: Le désir de faire des choses ou de vivre des choses parce qu'en fait, bah, t'essayes de pas rajouter de la douleur, de la fatigue, de tout ça à ce que tu vis déjà, alors tu minimises au maximum tes désirs, tes envies. Donc c'est un peu comme si tu laissais moins de traces dans ta vie. Enfin, le désir, il y a quelque chose de ça aussi où quand tu as envie de quelque chose ou de quelqu'un, ça laisse des traces. Et moi, des fois, je suis beaucoup trop fatiguée pour désirer quoi que ce soit. Et c'est très difficile, je trouve, sur la longueur. Parce que, bon, voilà, t'as mal au ventre, tu te dis ça va passer quelque temps. Et puis après, tu vas pouvoir reprendre ce chemin de désir comme tu veux. Et en fait, avec la maladie chronique, eh ben en vrai, non, tu reprends pas ce chemin de désir. Et tu t'abstiens, quoi. Parce que c'est moins douloureux, parce que c'est moins fatigant, et qu'au final, t'espères quand même que tu vas te sentir mieux. Et peut-être que c'est illusoire, mais c'est juste ne pas rajouter à ce qui est déjà difficile, quoi. Et je sens qu'au fond de moi, des envies, j'en ai, du désir, j'en ai, mais il est au fond, quoi. C'est comme si tout était déréglé ou réglé à l'aune de l'endométriose.

0: pendant longtemps quand tu as eu une douleur et que le pourquoi de la douleur disparaît, il faut que tu reprogrammes ton corps à faire sans. Le corps a une mémoire. Moi, je fais du massage thaï. C'est un truc hyper prenant sur le corps. Tu sens les traumatismes du corps. Et les ostéos aussi, ils connaissent très bien ce truc-là. Par exemple, tu as une lésion. La lésion, elle fait mal. C'est-à-dire, ta lésion en soi, elle est chiante. Mais elle crée surtout de la tension autour d'elle. Et ce qu'il faut, c'est détendre autour. Et ça, de faire du soin corporel, il n'y a que ça. Ou de faire du sport. Mais un truc pratique, physique. Pour sortir de la douleur chronique du corps, il faut qu'à un moment, il y ait quelqu'un qui aille toucher ton corps. En fait, il faut enlever les nœuds là où ils sont, quoi. Et nous, on a des lésions, en fait. Je pense vraiment que s'il y avait une insistance plus lourde sur un travail corporel accompagné, ça ferait que la maladie, elle serait moins pénible à gérer.
1: On passe à 5 fois, inspire, 6 fois, expire.

0: ça permet d'endurer et de durer aussi, de mettre en place une forme de respiration qui va permettre de passer le moment qu'il faut passer, de tension, de douleur, de tout ça, souvent en accélérant quand même la respi pour oxygéner plus vite le corps et en même temps comme une espèce d'exercice aussi au niveau du mental de se focaliser là-dessus et du coup moins focaliser sur ce qui est contraignant. Ouais, un peu de libre comme hier, petite prépa aux frappes quand même, histoire de...
1: Ouais.
0: Tu veux quand même dans le ventre
1: ou... Ouais, ouais. Ouais.
2: Il faut en avoir conscience, mais en même temps, si tu mets trop de tension dans l'exercice respiratoire, en fait, tu vas contrer ce que tu veux produire, parce que c'est dans de la détente que tu vas arriver à installer une respiration profonde qui va réellement prendre de l'ampleur et donner de l'espace dans ton intérieur, quoi. Mais en fait, à partir du moment où t'es trop dans la volonté de faire ça, bah en fait, ça ne fonctionne plus parce que tu mets trop de tension. Ça me permet de rester active dans une sensation de douleur, quoi. Et de trouver tout de suite quelque chose qui fait que je prends en charge ça depuis la respiration. Et du coup, déjà, je trouve que ça change mon rapport à la douleur, quoi, parce que je suis plus en train de uniquement subir ce truc-là. Je suis en train d'essayer de transformer cette expérience-là. Et...
0: De savoir quoi faire d'une respiration pour gérer de la douleur, je trouve que ça permet de, je sais pas, être comme contenu un peu, enfin, qu'il y a quelque chose qui est contenu de la douleur et que ça va pas nous arracher ou nous faire imploser ou nous déborder.
2: On essaie d'avoir des expires qui sont un peu plus longues que les inspires.
0: Réussir à avoir un rythme respiratoire hyper calme. Chercher à prendre ni trop ni trop peu. Comment on se représente, par où on inspire, par où on expire. Je sais pas, l'air qui peut rentrer par les voûtes plantaires, sortir par le sommet du crâne. Est-ce qu'on se représente ça comme plutôt de l'eau, plutôt comme de la fumée, épaisse ou pas trop épaisse, comme des trucs de couleur. Enfin, quelle image on cale sur le mouvement respiratoire aussi.

Et puis un jour, sans qu'on s'en soit vraiment aperçu, sans rupture flagrante, on se rend compte que la maladie s'est apaisée, qu'elle est moins vive, comme on s'éloigne d'un ami, comme on voit s'effacer un grand amour, comme on se lasse d'un lieu familier, sans le désirer ni le vouloir, presque un peu désolé. Bien sûr, les douleurs n'ont pas disparu, mais elles se sont estompées. Elles sont devenues presque insignifiantes. Elles sont là. On s'y résigne un peu comme on finit par oublier un bruit de fond. Elles n'ont plus d'autre sens que celui d'être des douleurs. Elles n'annoncent pas une aggravation prochaine, un handicap à venir. Ce n'est que l'état, inconfortable mais normal, de ma nouvelle forme de vie. Comme on s'habitue à boire ou à fumer, on s'habitue à avoir un peu mal. La douleur modérée devient la sensation banale qui correspond au geste de la main ou du pied. La souffrance n'est plus le centre obsédant de l'existence, elle s'est déplacée, pour ainsi dire, à la périphérie de ma vie, dans la zone des petites difficultés marginales. Elle ne nous effraie plus lorsqu'elle interrompt encore les nuits. L'angoisse semble désamorcée.

Ya vamos a... C'est vrai qu'entre le feu, les chats, il y a quelque chose de très doux dans cette maison. Et de réconfortant. Et des fois, tu penses à rien, tu regardes juste le feu. T'as le chat qui ronronne sur tes genoux, voir les deux chats en même temps. Et t'oublies un peu, quoi. Sinon, c'est tout le temps là. C'est un peu chiant. Mais en tout cas, pour les deux, c'est un endroit qu'ils aiment bien. Qui est en hauteur, il y a la fenêtre. Et puis, ils sont au-dessus du radiateur. Alors là, je crois qu'on atteint un summum de kiff très, très avancé. Mais ils ont raison, hein. Et le chaud, ça fait du bien. Il y a un vrai rapport à la chaleur qui change avec la douleur. La douleur continue, quoi. Et tu vois, là, autour de lui, il n'y a que des trucs doux. Et j'essaye de multiplier les matières douces, les plaides, des choses qui atténuent les formes de douleur, quoi. Brûlure. Combattre.

0: J'avais envie de parler d'un texte qui est très particulier, qui s'appelle « La présence des absences », un texte proposé, écrit par Théophraste Renaudot. Dans ce texte, on entend que le médecin prend en compte dans son formulaire de consultation à distance le fait d'avoir eu quelques fâcheries, craintes ou tristesses. Et il explique que c'est parce que la douleur ressentie, elle varie selon la partie du corps qui est affectée, la cause de douleur, l'état physique ou psychique du malade, mais aussi l'idée qu'on se fait de la force de son propre corps. Si on a l'impression que notre corps n'est pas assez fort pour surmonter une douleur ou une maladie, la douleur paraîtra plus intense. Donc il y a vraiment cette idée d'une variation de l'intensité de la douleur en fonction de ses croyances et ses représentations de son propre état et de sa capacité à surmonter certains accidents. Et l'une des tâches que se donnent les médecins par rapport à la douleur, c'est pas seulement la question de soigner, de soulager, mais c'est aussi d'essayer de définir la douleur. Qu'est-ce que c'est comme type d'affection de l'âme ? Est-ce que c'est une sensation ? Est-ce que c'est une émotion ? Et Van Swieten, dans son édition des aphorismes de Bourave, explique « La douleur est dans l'âme le sentiment d'une chose fâcheuse. Il est impossible de faire comprendre par le discours ce que c'est cette perception dans l'âme. Elle n'est connue que de celui qui souffre la douleur. Car il ne se fait aucune représentation d'une chose différente de la pensée. Mais on est affecté de la perception. C'est-à-dire que la douleur étant un type de pensée, elle est interne, elle est intime, elle est privée. On colle à sa propre douleur sans pouvoir s'en éloigner et s'y référer comme un objet qu'on pourrait décrire. Surtout, ce qui est intéressant, c'est ce qu'il dit sur la mémoire. L'idée de la douleur n'en laisse aucun ressouvenir. Car une personne qui a eu un sentiment de douleur et qui, un moment après, ne l'a plus, se souvient bien à la vérité qu'elle a eu quelque chose qui l'a molesté, c'est-à-dire qui l'a blessé, mais elle n'a plus aucune idée de cette douleur et elle ne peut en aucune façon la faire renaître dans son âme. En fait, cette citation, on l'a soumise à Luis García Larrea, qui est neurologue à Lyon, qui travaille sur la douleur, et qui expliquait que la douleur, c'est une expérience à la fois sensorielle, émotionnelle et cognitive très complexe, et qui n'a pas vraiment de signature cérébrale. C'est-à-dire qu'il ne suffit pas de solliciter quelque chose dans le cerveau pour recréer une douleur. Mais comme c'est une expérience très complexe, c'est beaucoup plus dur de la faire revivre dans la mémoire que un type de sensation qui serait plus simple et qui solliciterait notamment moins de zones cérébrales.
1: Les problématiques que tu as, suivant la présence qu'elles ont eue dans ta vie, quand ce truc-là il disparaît, il y a forcément un moment où il y a un vide. Et le cerveau humain n'aime pas le vide. Des fois, j'ai mal et je me dis « Oh, mais avant, j'avais pas mal. » Et le médecin chinois, par exemple, le toit, il a pris la peine de m'expliquer en me disant « Non, mais si, avant, vous aviez mal et vous aviez même plus mal que ça, mais vous le reconnaissiez pas. » Ton système nerveux, il y a un moment, il a fait en sorte que cet endroit-là te fasse pas mal. Donc, très souvent, en compensant par des positions et des trucs comme ça, donc t'as effectivement pas mal parce que dès qu'il y a eu un petit peu un truc, t'as compensé. Donc, de toute façon, la douleur, elle est là ou elle va être là. Et après, moi, je suis contre les... Alors, j'ai une copine qui appelle ça du psychodiscount, mais toi, quand t'as un cancer, c'est qu'il y a plein de choses dans ta vie que t'as pas réglé, des trucs comme ça. Chut. Tranquille, hein. Ouais, je pense que c'est pas si simple. Je suis dans l'espèce de vide là où il faut qu'il se passe un truc. J'ai perdu des choses qui m'avaient constitué. En bien, en mal, c'est pas la question. En fait, je pense que si on voulait faire un truc intéressant, il faudrait qu'on arrête de fonctionner en bien et en mal dans la vie, en règle générale. Pleurer ou pas pleurer, ben c'est bien ou c'est pas bien. En fait, c'est. T'as une maladie, ben ouais. Après, on peut te faire croire que tu l'as créée, on peut te faire croire que machin. En tout cas, c'est. Moi, je pense que c'est difficile de perdre sa douleur, même si on le veut. Et que c'est bien de préparer le temps sans la douleur. Et après, ça dépend aussi depuis combien de temps tu l'as et comment t'es entouré. Ça dépend de plein de choses, tu vois. Mais je pense que c'est pas si simple de se séparer de la douleur quand t'as vécu longtemps avec. Je pense que c'est une vraie problématique. Et que le problème, c'est pas juste de trouver le traitement pour qu'il n'y ait plus de douleur, mais aussi de savoir gérer ça.

tirer un trait. Il faut un acte de la volonté. Ne plus laisser cet aléatoire nous diriger. Ne plus en souffrir. Laisser à d'autres qui s'y enlisent cette logique de l'aliénation. Ne plus supporter. Ne plus consentir à cette voie-là de l'existence. La dépasser, l'interdire, l'oublier. Fermer la porte à cette douleur qui s'érige comme loi. Refuser l'abnégation, le sacrifice de ses aspirations, de ses ambitions. N'être pas en dessous de soi-même. Cesser de se recroqueviller sur soi, sur une vie monotone d'où seule la douleur émerge. Ne plus attendre d'elle l'événement, l'orientation de nos choix. Sortir de cette dictature des lois organiques. Je m'étais laissée happer, fascinée sans doute aussi par cette force qui brûlait tout sur son passage. Dévastait les amitiés, dénouait les relations, étouffait les projets. Se nourrissait des jeunes pousses, des espoirs, des envies, et les dévorait. Il faut prendre des risques, volontairement, parce que c'est la seule façon de reconquérir sa propre vie.

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4: Suite aux fortes chaleurs ressenties en Haute-Vienne en ce début d'été, le département adapte son fonctionnement. Dans les collèges, des travaux sont menés pour améliorer le confort thermique, tandis que les EHPAD renforcent leurs effectifs pour faire face aux épisodes de canicule. Les consignes préfectorales ont aussi conduit à la fermeture des bassins extérieurs de la piscine du lac de Saint-Pardoux. Enfin, cette vague de chaleur intervient dans un contexte social tendu avec un appel à la grève des agents départementaux lancé par la CGT. Le 23 juin. Jean-Claude Leblois, président du conseil départemental de la Haute-Vienne, répond à ces différents sujets pour Caroline, la radio.
5: Alors, monsieur Leblois, sur la gestion de la chaleur cet été dans les collèges, est-ce que le département envisage ou a déjà programmé des travaux d'isolation ou d'autres mesures pour améliorer le confort thermique des élèves et des personnels ?
6: Les collèges du département font l'objet de travaux tous les ans de façon régulière. Donc, c'est un plan que l'on met en place dans nos 30 collèges que l'on a en gestion directe pour améliorer l'isolation, les performances aussi énergétiques au niveau des chaudières, donc ça on verra pour l'hiver. Pour l'instant, on s'aperçoit que les travaux donnent des résultats sur les isolations que l'on a fait, notamment les isolations par l'extérieur. Il faut continuer ainsi, c'est un travail qui s'inscrit dans la durée et aujourd'hui le bouleversement climatique nous dit qu'on doit aller vers là pour permettre des bonnes conditions de travail des élèves, des enseignants, enfin, tout le personnel à l'intérieur d'un établissement scolaire. Il faut qu'on trouve des réponses pour qu'ils fassent bon travailler dans un établissement scolaire. C'est pas normal que l'on dise aujourd'hui à une famille de garder son enfant à domicile plutôt que de l'envoyer au collège. Voilà l'ambition que l'on se fixe.
5: Alors on soulignera aussi la mise en place d'agents canicule en plus dans les EHPAD cet été. Alors 21 en plus des 55 qui existent déjà.
6: 76 en tout. Ils vont exister là maintenant avec la vigilance rouge et la vigilance orange que l'on avait précédemment. C'est accentué là rapidement dès aujourd'hui 21 de plus, au-delà des 55, ça fait 76 personnes qui vont être proches des personnes âgées pour leurs petits services, pour apporter une boisson, pour vérifier qu'ils n'ont pas trop chaud, pour leur rendre une visite. Vous savez, l'accompagnement, il est nécessaire. Une personne âgée ne se rend pas toujours compte de l'état dans lequel elle se trouve, notamment lorsqu'elle a trop chaud. Elle ne mesure peut-être pas les conséquences. Et en plus, la présence humaine est importante.
5: Alors, une réaction à présent sur l'arrêté préfectoral sur les fermetures des bassins extérieurs de la piscine du lac de Saint-Pardoux ?
6: Je ne comprends pas tout. Je pense qu'aujourd'hui, on devrait se poser la question, qu'est-ce que je peux faire pour permettre à ceux qui vivent dans des conditions qui ne sont pas confortables chez eux, pour leur apporter un peu de rafraîchissement. Donc moi, je ne suis pas pour des interdictions. Je suis pour chercher des moyens qui peuvent les amener à avoir ces périodes de rafraîchissement, pour éviter aussi des prises de risques. Donc une surveillance est nécessaire. Les horaires sont à définir, mais il y a des possibilités qui sont offertes par la présence de l'eau sur notre département, que ce soit des bassins extérieurs, qui peuvent aussi accueillir des personnes pendant quelques minutes ou quelques heures dans une journée. Donc, il faut que l'on ait une réflexion ensemble pour permettre cette pratique-là et pour la rendre la moins dangereuse possible. Aujourd'hui, ce que l'on est en train de subir, c'est la deuxième période caniculaire. On en a eu au mois de mai, on en a subi une. Elles sont de plus en plus longues. Donc, il faut aussi se mettre à la place des personnes qui ont besoin ou une envie de se rafraîchir.
5: Toujours sur le sujet de la chaleur, concernant les mesures d'urgence pour faciliter le quotidien des agents pendant la canicule, vous parliez de souplesse dans l'organisation du temps de travail, par exemple. À ce propos, un appel à la grève et à un rassemblement est lancé devant le conseil départemental par la CGT qui dénonce des réorganisations de services et une dégradation des conditions de travail des agents départementaux. Le syndicat estime que ces difficultés finissent par affecter la qualité de service rendue aux usagers. Que répondez-vous à ça ?
6: Je dis que la canicule, ça réchauffe les esprits.
5: Pas plus ?
6: Si, j'aurais beaucoup de choses à dire. Nous sommes devant un mouvement national, voire européen, de la défense des services publics. C'est notre ambition ici au département depuis tout le temps. Donc il y a des choses qui sont difficiles à entendre. Moi, si c'était la défense du service public, je serais à la tête du défilé de la manifestation. J'ai du mal à comprendre. Aujourd'hui, où le monde va pas bien, que la collectivité départementale apporte un soutien aux plus fragiles, aujourd'hui, moi, ce que je souhaite, c'est permettre à chacun de vivre cette période période dans les meilleures conditions. On apporte de la souplesse dans la présence au travail, en accordant des droits qu'il n'y a pas lorsque il fait moins chaud. Voilà, on apporte une aide. Pour moi, la réaction, elle a été assez immédiate vu les conditions. La réactivité de la collectivité a été importante. Je pense qu'il faut en tenir compte. Et les gens qui sont au quotidien dans d'autres conditions de travail ne comprennent pas toujours cela. Donc moi, je pense à tous ceux qui souffrent au travail. Moi, je souhaite vraiment que l'on apporte les meilleures conditions à chacun. Que les choses ne bougent pas, c'est pas vrai. On doit évoluer en fonction des besoins. Mais moi, ce sera toujours l'usager qui sera au centre de mes préoccupations.
5: Pour Kaolin, Yasmine Kichou.
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5: Bienvenue à la Cité du Cuir.
6: Aujourd'hui, je vous présente la deuxième partie de la visite de la Cité du Cuir. Anaïs Delage, la directrice du site, vous accompagne au cœur de l'exposition permanente.
5: Donc dans les univers assez immersifs, on a cet espace qui est plutôt apaisant et joli. On a tendance, le long de nos rivières, lorsqu'on est curieux, que l'on regarde les friches en bord de rivière, on voit souvent au dernier étage des claires-voies qui correspondent à des séchoirs. À Saint-Junien, en l'occurrence, ces claires-voies étaient souvent liées à l'univers du cuir et elles correspondaient aux endroits où on faisait sécher les peaux. Donc là, notre scénographe a reconstitué, en tout cas en partie, un séchoir. Donc on a des dizaines de peaux au-dessus de nos têtes qui sont teintées puisqu'on vient de passer la partie teinture, donc maintenant elles sont teintées. On a les odeurs, de fait, qui nous accompagnent aussi dans le parcours. On ne peut pas parler de cette matière sans évoquer l'émancipation des ouvriers, l'histoire ouvrière, l'histoire sociale du territoire. C'est un dialogue entre un patron et un mégissier. Un mégissier qui souhaite s'émanciper avec ses collègues et créer son syndicat. On est dans un espace où on a reconstitué un bureau du patron avec du mobilier qui correspond au mobilier du début de siècle. Alors le siècle, je parle du 20e, hein, pas du 21e. Le dialogue est projeté de sorte que on ait l'impression d'avoir les deux acteurs grandeur nature.
7: On a vraiment l'impression qu'il est assis derrière le bureau.
5: On a l'impression qu'il est assis derrière le bureau. On a installé le mobilier aussi pour donner l'impression que l'ouvrier arrive de derrière une porte. C'est une jolie mise en scène qui était un beau pari parce qu'effectivement, entre le papier et après la réalité, on pouvait toujours avoir quelques doutes. Ça fonctionne très très bien. Les visiteurs sont plutôt attachés à cet espace. On est dans la dernière salle de ce premier thème qui nous intéresse dans le parcours d'exposition permanent, à savoir cette transformation de la peau brute en cuir. Cette dernière salle aborde les étapes de finition. Donc tout ce que l'on peut ajouter, modifier sur ces peaux qui sont désormais du cuir. On peut choisir des niveaux d'épaisseur différents, on peut les imprimer, on peut grossir le grain. Il y a énormément et d'innombrables étapes de finition possibles qui font que aujourd'hui on peut de temps en temps douter aussi en voyant une matière et ne pas avoir la réponse en tout cas immédiate sur le fait que ce soit du cuir ou une autre matière. Celle-ci, c'est une dérayeuse et la dérayeuse, elle sert justement à modifier l'épaisseur de la matière. Et c'est très important puisque comme toute matière brute, son utilisation finale va indéniablement jouer sur l'épaisseur. Un exemple concret, on peut le voir directement dans la cuirothèque. Vous voulez réaliser une paire de gants. Vous allez voir l'agneau plongé qu'on montre et qu'on laisse accessible au toucher à nos visiteurs. Eh bien, c'est une matière extrêmement souple et fine. À côté, on a une peau de chez Bastin. Son objectif, c'est de servir de semelle. Donc on est sur une rigidité proche du bois, et pourtant c'est la même matière. Donc voilà, je prends des exemples extrêmes, mais c'est pour dire que, inévitablement, l'usage final de cette matière est important, et ces machines-là sont précieuses pour les artisans, puisqu'elles permettent de dessiner les contours de cet usage final. La cuirothèque que j'ai évoquée un peu plus tôt, vous pouvez du coup constater un panel de peaux assez importants, des peaux que l'on met à disposition de nos visiteurs pour que vraiment ils se rendent compte aussi des spécificités que chaque animal et chaque peau a. Là, le serpent, on est sur une peau qui est quand même beaucoup moins souple. Et puis on a des peaux comme le galucha qui sont un peu moins connues du grand public. plutôt utilisé pour des petits objets, porte-monnaie, mais vraiment luxueux. On est sur une peau de raie, les peaux de poisson qui ont le vent en poupe. Mais on tanne aussi les pattes d'autruche. On a des crapauds, peut-être transformés en cuir, n'importe quelle peau. Une fois qu'on a du coup expérimenté la matière, eh bien on a terminé cette première partie.
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0: Dans un instant, retour de la musique.
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3: L'agenda, Kaolin, et on commence tout de suite avec un festival, la 4e édition du festival Astéroïde Day, en lien avec la journée mondiale des astéroïdes. Un festival qui dure du 15 au 30 juin à Jasnon-Presnac et Rochechouart, c'est gratuit. La science et la culture en s'amusant, de 3 à 97 ans. Direction la commune de Ségur-le-Château pour vous parler des visites guidées du village et du château. Visite guidée d'un des plus beaux villages de France. Alors rendez-vous fixé au bureau d'information touristique à 11h. Infos et réservations auprès de l'office de tourisme au 05 55 73 39 92. Le jeudi 25 juin, vous pourrez retrouver une conférence, le corps dans l'art, le corps au 20e siècle. Une conférence qui vous est proposée au musée d'art et d'histoire de Saint-Thierry-la-Perche entre 18h30 et jusqu'à 19h30. Vous pourrez retrouver également une marche avec l'association communautaire ADN autour de nous qui vous invite. Donc ce jeudi 25 juin à Massignac sur le circuit autour du plan d'eau. Un circuit de 13 km à allure soutenue et un circuit de 11 km à allure modérée. Rendez-vous fixé au parking de la piscine avenue Corot à 7h30 pour un départ à 7h45 ou directement sur place à 8h au parking de la Conti. Jeudi toujours une soirée table ronde organisée de 19h30 à 21h dans le cadre des états généraux de la biotique sous les auspices de l'espace régional de réflexion éthique de Nouvelle-Aquitaine site Limousin. Une table ronde et débat jusqu'où aller dans les mesures de prévention pour les personnes âgées et limites éthiques. Cela se placera à la mairie de Rochechouart, place du Château, en présence de nombreux représentants. Le jeudi 25 toujours marque le retour des marchés festifs de producteurs. Cela se passe au jardin du Moulin à Sous, organisé par l'association Saveurs et Terroirs. Consommer bon, consommer local. Des produits locaux très variés à emporter ou à consommer sur place. Les animations commenceront à partir de 18h au jardin du Moulin à Sous.
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3: Le vendredi 26 juin maintenant vous est proposé un barbecue par l'association Famille Rurale après la fête de l'école sur le parking de la salle des fêtes à Saillat-sur-Vienne. Restauration, buvette et animation sur place. On vous parle également ce vendredi 26 juin de Rush Flag qui aura lieu de 19h30 à 21h30 au gymnase de Rochechouart. Inscription obligatoire pour la participation. On vous parle le samedi 27 juin d'un concert à Coussac-Bonneval, un concert de la chorale Ayen Voices avec son chef d'orchestre Andrew Field. Cela se passera à 18h, cours intérieur du château de Bonneval sur réservation. Info et réservation directement auprès du château de Bonneval au 06 29 19 49 06. On vous parle également d'un concours de pétanque organisé à La Roche-l'Abeille ce samedi 27 juin. Un tête-à-tête à partir de 8h30 et en doublette à partir de 13h30. Cela se passe toute la journée à la salle des fêtes organisée par la PPMA de La Roche-l'Abeille. Et puis une conférence également au Chalard, conférence Regard Croisé en Limousin. Une conférence qui aura lieu de 15h30 à 17h à la salle des fêtes. C'est un événement gratuit organisé par Chalard Initiative. On oublie pas également ce week-end l'art en fête, l'association Esquisse qui fête ses 30 ans avec un marché des arts créatifs, buvette et food truck sur place, animation musicale assurée par l'école intercommunale de musique et de danse. Cela se passera de 8h à 18h30 au jardin du Moulin à Sous à Saint-Thierry. À ne pas oublier également le feu de la Saint-Jean à Saint-Thierry-la-Perche, buvette, grillade et animation musicale ainsi qu'un grand feu sur la plage à la tombée de la nuit. Cela commencera à 17h30 du côté du lac d'Arfeuil, une manifestation qui est organisée par le motoclub du pays Arédien. Rochechou Art et Danse du Monde vous invite le samedi 27 juin à partir de 14h, place du Château, pour découvrir des arts et danses du monde. Le tout est organisé par le comité des fêtes. Vous retrouverez Gypsy Fiesta, Rochechouart Loisirs Création, la Batouka Donf, Perles et Dragons et de nombreuses autres associations et animations qui vous seront proposées. Animations et soirées DJ en plus qu'un marché de producteurs qui vous sera proposé à partir de 18h. Direction Saint-Auvent le samedi 27 juin pour vous parler de la 14e randonnée gourmande organisée par le comité des fêtes. Différentes animations et balles avec orchestre Mikamioneta vous seront également proposées.
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3: N'oubliez pas également le vide-grenier organisé par Saint-Thierry Escrime le dimanche 28 juin, à Saint-Thierry-la-Perche donc, sur l'esplanade et le gymnase Jules Ferry. Buvette, restauration sur place et puis bien sûr animation d'escrime proposée à 10h, de 10h à 11h et de 15h à 16h. La journée des Olympiades vous attend également sur la base de loisirs de Roufiac. Défis sportifs et ludiques toute la journée en équipe, c'est gratuit et ouvert à tous. Et puis pour les amateurs de sport, on termine avec les les 6 heures de gravel organisées par la SSJ Cyclo sur le circuit automobile de Saint-Junien ce dimanche 28 juin avec buvette, restauration et ravito coureurs, ouvert aux licenciés de toute fédération et aux non-licenciés également. La longueur du circuit 3,5 km. Il y aura également une épreuve de virage technique et relance. Les inscriptions se font en ligne sur le site OKTime. Évidemment, toutes ces annonces sont susceptibles d'être modifiées en fonction des conditions météo du moment. La canicule qui devrait durer jusqu'à ce vendredi pourrait entraîner certaines annulations. Nous vous tiendrons bien évidemment au courant.
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0: 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Sachant que la guerre périt et que la paix guérit, que la division pourrit et que l'union nourrit. Le véritable combat qui se gagne, c'est la grandeur d'âme dont l'on se rend digne. Quand la plus belle des âmes s'épargne, se soigne, s'accompagne et se demande pardon. Alors pardon, parlons et repartons pour un meilleur horizon. We must learn to live together as brothers, or we perish together as fools. Nous devons apprendre à vivre ensemble comme des frères, sinon nous allons tous périr ensemble comme des sots. Martin Luther King.
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0: Pour ce qui est du deuxième couplet, je sais plus trop quoi raconter. À peu près la même chose que dans le premier. Ah non.
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